0: Sexy Nana. Et juste après sur Sky, c'est le retour de SDM. On attend un nouvel album 13 novembre. Dans un petit peu plus d'un mois, on pourra découvrir son nouveau projet, le Lyonnais. Enfin, le rappeur du 9-2, qui a déjà fait des soins avec des Lyonnais, bien sûr. Et qu'on va écouter maintenant avec Pas Comme Eux. SDM sur Sky, Bad Bunny aussi se prépare, Nueva Yol. Juste avant 3h du mat, la radio des numéros 1.
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dans toute la France. Il a démarré par le Stade de France il y a quelques semaines. C'était incroyable. Et ça continue. Il sera dans 2 jours à Lille. Zénith de Lille. 3 dates à Poitiers, à Nantes, à Reims, à Brest, à Tours, à Toulouse, à Bordeaux, à Lyon, à Clermont, à Nancy, à Montpellier, à Marseille. Il y a plein de dates hein, dans toute la France. Skyrock.fm pour aller prendre vos places et aller checker tout ça. On attaque avec Pocahontas. Adèle Cassion juste après. Et Gilles Besbar aussi, il arrive.

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On est premier sur le rap, on est sur Skyrock. Bonne nuit à vous tous avec le son de Guy de Besbar, le rappeur parisien. On va écouter Je pense à toi sur Sky, 3h15 du matin. On continue, on vous passe tous les numéros 1 toute la nuit en direct sur Skyrock jusqu'au Morning Best à 5h du mat. Le meilleur du Morning de D-Fool avant le retour de D-Fool en direct dès 6h du mat. 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On continue. Tame Impala et Genius et Dracula. Tiakola juste après. Et un classique de Jello aussi sur Sky.

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On est premier sur le rap, on est sur Skyrock, on passe la nuit ensemble en direct avec tous les numéros 1. C'est Ben PLG qu'on vient d'écouter avec Histoire sans fin sur Sky. On continue, c'est Leto qu'on écoute avec Pineapple, c'est Jaja Dinaz aussi juste après. Et Culture arrive aussi avec Mini Mello sur Sky.

à vous tous, c'est Skyrock que vous écoutez, c'est Urban Music Non-Stop en direct toute la nuit avec Culture. On va écouter Milly Mello sur Sky, voici Karol G, la chanteuse colombienne qu'on écoute maintenant sur Skyrock avec Baby Wow. Et juste après, c'est Lagui qui débarque sur Sky.

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Le classique de Luigi sur Skyrock. On est promis sur l'Europe. Vous pouvez l'écouter. Reste en vie. Passez une bonne nuit avec le son de Skyrock, la première radio urbaine mondiale. Qu'est-ce qu'on écoute là, juste avant 4h du mat? Et ben, c'est Mauvais Joe qui arrive avec Pile et Pile. Sur Skyrock, la radio des numéros 1. Mauvais Joe, c'est maintenant. Il y aura aussi Niska. 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

C'est Skyrock, on est premier sur le rap avec Chir et Paille. On vient d'écouter Birakem sur Sky, la radio des numéro 1. Merci de nous écouter à 4h du mat. Bien sûr qu'on est là, on est en direct. J'espère que vous allez bien. Bon courage à vous si vous êtes en train de vous lever. Vous êtes en train de vous lever très très tôt pour aller bosser en ce mardi matin. Peut-être que vous bossez déjà depuis très longtemps. Et si vous êtes à la maison aussi, c'est Massimilien qui a l'écoute de Skyrock. On est là, ça bouge pas, c'est Corentin avec vous. C'est Ayana Kamora pour démarrer. Avec la rafleuse, Tamim Pala le nouveau juste après. Il y a aussi un gros classique de The Weeknd. Let's go.

0: Nina.
1: Bah, t'as un joli prénom, dis donc.
2: Nina.
1: Et t'as une super maman qui a gagné. Bah, de rien. T'as une maman, une super maman qui a gagné 1500 euros ce matin en direct.
2: Dis-lui qu'elle t'achète plein de bonbons.
1: Ouais.
2: Que des bonbons.
1: Qu'est-ce que tu veux comme cadeau?
0: Aujourd'hui, c'est l'anniversaire de mon autre fille.
1: Ah, bah d'accord. Bah,
3: décidément.
1: Tu vois, on tombe bien. Qu'est-ce que tu veux comme cadeau, Nina? Qu'est-ce que tu veux qu'elle t'achète, ta maman?
0: Je sais pas.
4: Demande tout ce que tu veux.
1: Ah, bah, elle est riche maintenant.
4: Elle est riche.
1: T'imagines pas quel poids elle est riche, ta maman. Des gros bisous à toutes les deux. On vous embrasse, les filles.
4: Salut, bisous, les filles.
2: Salut.
1: Bisous. Merde de rien, salut. Nina. Travaille bien à l'école. Hein. Au revoir.
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0: parole et on va même à votre rencontre. Si vous voyez le micro Skyrock se balader, eh bien vous répondez. Vous répondez à une question. Et la question aujourd'hui, c'est de quoi vous êtes le plus fier. Vous pouvez nous appeler aussi au 01 53 40 30 20.
1: Ouais.
0: De quoi vous êtes le plus fier? On est tombé sur un papy qui écoutait Skyrock. De quoi il est fier, le papy?
2: Ma plus grande fierté, ce sont mes petits-enfants, leur réussite dans la vie, et puis l'amour qui les entoure.
0: Oh, comme c'est mignon. Je suis fier de mes petits-enfants. Ils ont brûlé des poubelles de partout. C'est trop beau. Ils font des barbecues. On s'éclate. Bravo, le papy. Il est mignon, le papy.
3: Ouais.
0: Oui, les fiertés que vous avez, de quoi vous êtes fier? En quoi vous êtes plus fort que les autres? Votre fierté à vous, c'est quoi?
4: Ma plus grosse fierté, c'est de passer grand champion sur Rocket League. Rocket League, c'est un jeu de voiture. Voiture, un des jeux les plus mécaniques au monde. Depuis que j'ai 5 ans, je travaille le jeu comme un gros porc depuis que c'est sorti. C'est-à-dire que je suis grand champion, c'est pas rien. Faut poser du respect. Et voilà quoi.
0: Qui c'est qui connaît ce jeu-là? Comment il s'appelle?
1: Je connais, mais j'ai jamais joué.
5: C'est quoi, Rocket League, il a dit?
1: Rocket League, ouais.
5: Rocket League.
1: J'ai jamais joué, moi.
5: C'est un jeu de foot.
0: Non, pas du tout.
6: Si, c'est ça.
0: C'est un jeu de voiture.
5: T'es dans une arène où il y a des voitures et tu joues au foot avec les voitures.
6: Exactement, ouais.
1: En fait,
6: tu vois,
1: en gros, les joueurs, c'est les voitures.
0: Eh ben, je

0: encore appris un truc ce matin, c'est magique le morning. On apprend des trucs de ouf.
1: Joue au foot avec une voiture.
0: Eh ouais, tu joues au foot avec une voiture. C'est magnifique.
1: Eh oui.
0: De quoi vous êtes fier? On est allé dans la rue, le micro Skyrock se balade.
2: Moi, ma plus grande fierté, c'est la perte de poids que j'ai effectuée tout au long de ma vie.
0: Combien t'as perdu, toi, Sam?
3: J'ai perdu 23.
0: Et combien t'as repris cet été?
3: J'en ai repris 8.
0: Et t'es plus fier de quoi? De la perte de poids ou de
3: j'essaie de reperdre, mais putain, c'est chiant quoi.
0: Et combien il a perdu dans la rue là?
2: J'ai perdu 25 kilos.
0: Wow. Oh,
2: je les ai perdus, déficit calorique, sport, reprise sport de combat, musculation et voilà.
0: Eh, magnifique ça. Vous êtes fier de quoi? T'es à 0 à 53, 43.
3: Moi, ma prise de poids.
0: Bravo, team.
3: Constante.
0: Oui, ça tout le temps, tous les jours.
3: Ouais.
0: Vous êtes fier de quoi? Au standard, je vois, ça sonne.
3: Allez, vas-y.
0: Bon, ça sonne, moi je réponds, je suis comme ça.
4: Bah oui,
0: j'ai un tic nerveux comme ça. Une ligne sonne, je réponds. Allô, bonjour. Allô, allô.
5: Allô.
0: Salut toi, c'est qui?
5: Salut, c'est Sally.
0: Salut, Sally.
3: Salut, Sally.
0: Bienvenue
3: Salut.
0: Sur Skyrock, Sally. De quoi t'es la plus fière, toi, Sally?
5: Bah écoute, moi je suis la plus fière. Enfin, je suis la boudeuse, la plus grande boudeuse.
0: Oh là.
5: Voilà,
0: et
5: t'es fière. C'est ma fierté.
0: Et t'es fière de bouder, toi, de faire du boudin?
1: Non, elle est fière d'être la plus grande boudeuse.
5: La plus grande boudeuse.
0: Mais comment ça t'es. Bon, je sais pas si t'as un mec, Sally.
5: Ouais,
0: je suis
5: mariée même.
0: Il s'est marié.
5: Le pauvre.
0: Ah oui, c'est ce que j'ai dit. Et tu me l'enlèves de la bouche. Mais genre, par exemple, tu boudes à cause de quoi?
5: Alors, ça peut être tout et n'importe quoi. Mais c'est... surtout quand voilà, il sait pas ce que je demande.
4: Ah, oh.
0: Ah,
4: tu
0: es précieuse.
1: Quand il écoute pas, ouais.
3: T'es la chef à la maison.
5: Ouais, quand il écoute pas.
0: Ouais. Un peu comme Cariole. Romano m'a dit que Cariole était très capricieuse.
4: Ouais, c'est
1: très,
4: vrai.
1: Très, très, ouais.
0: Ouais.
5: Ouais, bah. Alors, elle boude combien
0: Allô
5: de temps
0: Oui, Cariole. Bonjour Romano.
6: Ah, bonjour.
0: Attends, je vais faire Standard Express. Skyrock, bonjour. Ne bouge pas, oui. Sally. On a quelqu'un en ligne qui a une voix masculine et très virile. Mais qui est cette personne?
6: Oui, bonjour. Bonjour. Bonjour les femmes.
0: Bonjour.
5: Bonjour les filles.
0: Oui. Bonjour Romano, quelle voix sensuelle.
1: Quelle belle voix.
0: Alors, elle boude Cariole?
6: Ah ouais, pff, non, c'est...
0: Attention, t'es une concurrente Sally, hein.
4: Ouais.
5: Franchement, quand j'entends moi à sa place, je bouderais peut-être une année.
4: Ah ouais, non mais moi...
5: Il est trop radin.
4: Je sais.
6: Non, non, mais elle boude pour tout. Elle boude pour tout, c'est-à-dire que si ça va pas dans son sens, elle est capricieuse, mais oh, qu'elle est capricieuse.
4: Ouais, mais je fais
6: oh,
4: pas vilaine. Du boudin pendant longtemps, ça va.
6: Ah si, tu fais du boudin pendant longtemps.
4: Non, c'est pas vrai, je reviens vite.
6: Et enfin, tu reviens vite, alors, putain. Ouais.
0: Faudrait qu'on trouve le moyen d'organiser un concours.
6: D'ailleurs, si un jour vous pouvez le parvenir,
0: on la garde, ouais, on va la garder.
5: Non, moi, ça m'est arrivé de bouder pendant un mois.
0: Non,
4: ah, c'est
3: horrible.
4: Ah ouais,
3: non, mais c'est trop. Non, mais
1: c'est beaucoup, là, quand même.
0: Il a du courage, tu as battu Cariole.
4: Ah ouais.
1: Championne.
0: Bravo la boudeuse.
3: Bravo.
0: Bravo Sally, comment il s'appelle ton mec? Je lui fasse un bisou.
5: Il s'appelle Hakim.
0: Eh bien Hakim, ouais, moi, Hakim. Je te fais un bisou, t'as du courage.
1: Force à toi Hakim.
0: Tiens bon mon frère.
3: Ouais.
5: Non mais il a de la chance quand même aussi.
0: Ah bah
5: il
0: est.
4: Il a de la chance.
0: Ah, c'est clair, on s'en est rendu compte, il a grave de la chance. Gros bisous à toi, bisous Sally, bisous Hakim.
4: Bisous.
0: Et Romano, tu regardes avec nous, il y a les conseils pas chers qui arrivent.
6: Ouais, attention.
0: Et là c'est pilé, mais de mauvais jeu sur Skyrock. Ah, tu vas tester un métier dans les conseils pas chers ce matin.
6: Ouais.
0: Restez bien sur Skyrock, il est 8h23.

0: 8h25 sur Skyrock, c'est Pilé et c'est Mauvais Joe. Et à 8h25, on se prépare pour les conseils pas chers de ce matin. Qu'est-ce que vous trouvez trop cher?
1: Trop cher, l'essence.
2: Trop cher.
3: Tout, ouais, tout. Ouais,
0: alors, voilà, la réponse, c'est tout. L'essence pour Karim.
1: Ouais.
0: Très bien. Qu'est-ce qui est trop cher?
1: La bouffe. Les marmots aussi, c'est cher. Hein.
0: Les enfants, c'est cher.
1: Ah ouais, putain.
0: Romano,
2: les loyers.
0: Qu'est-ce que tu trouves trop cher, toi qui es le spécialiste de la rubrique économique du morning, les conseils pas chers?
4: Ah, mais tout.
0: Tout. C'est marrant, je m'attendais à ta réponse, dis donc tout.
4: Ah, mais tout, c'est vrai que tout a augmenté.
1: C'est un truc de ouf, hein.
5: Ouais, c'est vrai.
1: Sauf les salaires.
6: Ouais, c'est vrai.
4: Ouais.
5: Oh, Diffoul,
1: tu vas tous regarder, ouais.
2: Bah alors, Diffoul, dis quelque chose. Bah alors.
4: Je propose qu'on fasse un blocus.
2: Ouais, ouais.
1: Blocus. On va brûler la poubelle.
0: Il y a une poubelle dans la cuisine, on en a une dans le studio aussi.
6: Si on peut faire, ouais.
0: Si ça vous intéresse. Bon blocus, d'ailleurs, si vous allez bloquer aujourd'hui, si vous allez travailler. Un truc que vous trouvez peut-être trop cher, si vous allez travailler, on va s'en occuper juste après les infos de Rémi tout à l'heure. C'est quoi, Romano?
4: C'est le carburant.
0: Ouais, alors oui. Là, vous vous dites.
4: L'essence, le gasoil, ça coûte cher.
0: Vous vous dites, il va nous faire un grand classique des conseils pas chers. Il va demander l'autorisation de prendre de l'essence aux gens.
4: Eh bien, non, attention, aujourd'hui, nouveauté.
0: Nouveauté. Tu es.
4: Pompiste.
0: Pompiste.
2: Ah, ouais,
1: il pompe.
0: Et selon ce qu'on m'a dit, Romano est un très bon pompiste.
6: Ça pompe
4: pas tout.
2: Sacré pompeur,
5: il adore pomper, ouais.
0: C'est un animateur de la Radio Libre qui me l'a dit.
5: C'est Cédric.
0: Cédric de la Radio Libre.
4: C'est quand même mon maître en la matière.
1: Ouais, maître pompage.
0: Ah oui, ça c'est vraiment le spécialiste. Vous lui en reparlerez
4: maître
0: ce
4: pompeuse.
0: Soir. Oui, ce soir, vous lui en reparlez dès 21h, ça va le mettre de bonne humeur. 21h minuit, Radio Libre tous les soirs. Bon, et dans un instant, donc, on va voir comment récupérer de l'essence gratuit, pas cher, juste après qu'on ait mis un autre métier à l'honneur, c'est peut-être le vôtre. Si vous êtes livreur, eh bien c'est pour vous. On va parler de livraison et avec la dingote du jour, on l'a sélectionnée pour vous et celle-ci, il ne faut pas la louper. Une dingote qui a été livrée donc par notre livreur, notre star du jour. Oui. 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
2: L'enceinte.
0: J'ai oublié les enceintes.
2: Ouais.
0: Et le mug Skyrock, on vous met tout à l'intérieur. Ouais. 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De quoi s'agit-il?
1: Des coquillettes.
0: Des coquillettes. Des grains de riz.
1: Non mais peut-être des.
0: Non mais c'est, alors, c'est pas par personne, je précise.
6: C'est tous
0: les Français réunis, 1,2 milliard de quoi? Allez, votre réponse très très vite, il est 8h28 sur Skyrock.
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1: Et il est 8h32 sur Skyrock, bonjour à vous, merci de vous réveiller avec Skyrock tous les matins. On vous accompagne au bahut, on vous accompagne au boulot, on vous accompagne aux manifs. On vous accompagne partout et à la maison, dans toutes les pièces de la maison. Rémi il traîne surtout dans la cuisine, c'est marrant hein.
2: Ou les toilettes, cuisine, toilettes,
3: je vais faire les infos, j'ai faim là.
2: Il est moins dans le studio que dans les chiottes.
1: Et oui, c'est bientôt l'heure de manger Rémi.
3: Ouais, j'ai faim.
1: Après les infos de 8h30, 8h32 sur Skyrock. Et on a qui avec nous pour répondre à ma super question, la question sur le 1,2 milliard de trucs consommés. On consomme par an 1,2 milliard de en France. Il faut remplir le trou. Il y a un trou entre deux et en France. Et on a Thibaut avec nous en direct de Tours. Salut Thibaut.
4: Salut l'équipe, ça
1: salut
4: va
1: Titi. Ça va super.
2: Salut,
1: Thibaut. Bienvenue sur Sky Thibaut. T'as 33 ans, tu fais quoi dans la vie Thibaut?
4: Je suis carreleur.
1: T'es carreleur.
2: Carreleur
1: à Tours. Non, je te demande ça parce qu'on met ton métier à l'honneur, c'est le métier de livreur dans un instant.
5: Ouais.
1: Alors tu es carreleur, c'est bien parce que tu vas chez les gens, tu rencontres des dingos toi aussi.
4: Ouais, ça m'est déjà arrivé, les gens sales, les gens fous et tout ça quoi.
1: C'est quoi le truc qui t'a le plus marqué, genre le truc que tu racontes à tes potes, genre si t'as une histoire à raconter, tu racontes quoi?
4: Je sais pas si je peux trop le dire, mais une cliente qui m'a fait quelques avances devant son mari quoi.
2: Ah ouais,
5: devant son mari.
1: Exceptionnel.
4: Voilà.
5: T'as été trop forte.
4: Donc voilà.
1: Et tu n'as pas cédé aux avances?
4: Non, j'étais en couple, donc voilà, je suis sérieux.
1: Tu regrettes? Tu regrettes aujourd'hui ou pas?
4: Ah, je me dis que c'est des trucs des fois qui arrivent qu'une seule fois dans une vie, mais bon.
1: Et ça doit y arriver au livreur. Notre livreur a retrouvé avec une dingote. Nous, on a une dingote à vous présenter. Elle arrive juste après les infos. Et donc, qu'est-ce qu'on consomme? On en consomme 1,2 milliard par an en France.
4: C'est la pizza.
1: La pizza.
2: Eh oui.
1: Eh maquée, la pizza. Tout à l'heure, on a découvert qu'on mangeait en moyenne, un Français en moyenne mange 10 kilos de pizza par an. C'est quoi ta pizza préférée?
4: 4 fromage.
1: Moi j'aime bien la 4 fromage. Ouais, j'aime bien aussi.
5: Les Italiens c'est que 7,5 kilos.
1: Ouais, on est les plus gros consommateurs je crois au monde.
5: Ah ouais,
1: je crois que
5: c'est les Américains.
1: Je crois qu'on est premier. Renseigne-toi.
5: Non, eux ils mangent que des burgers.
1: Faut te mettre à jour. Bravo Thibaut, tu gagnes ton pack morning ce matin. Pack morning qu'on t'envoie à la maison.
5: Bien joué.
4: Merci l'équipe, super.
1: Et si t'es en train de carreler en écoutant Skyrock tout à l'heure, on t'appellera peut-être à 9h30. À la fin du morning, il y a les Ray-Ban Meta à gagner.
5: Ouais, bonne chance.
4: J'espère bien.
1: Bravo Thibaut.
4: J'espère bien.
5: Bien joué.
4: Merci beaucoup l'équipe.
1: On te fait des gros bisous.
5: Salut, bisous Thibaut.
4: Gros bisous à vous, bonne journée.
1: C'est parti pour les infos. Rémi, le meilleur journaliste du monde, juste avant son petit déjeuner quotidien, juste après les infos. Bah nous on va faire le tour de l'actu. Deux minutes pour tout savoir, mais juste avant la météo.
2: Et oui, et encore quelques pluies ce matin sur le Languedoc-Roussillon et ça va se renforcer cet après-midi et surtout ce soir. On attend un nouvel épisode de Méditerranée la nuit prochaine avec des cumuls importants, des phénomènes tourbillonnaires, le Gard et l'Hérault en alerte orange à partir de 22h. Donc la nuit risque d'être un petit peu agitée, soyez prudents. Des averses orageuses aussi en Corse, puis sur le Massif central et les Alpes, mais dans une moindre mesure. Ciel changeant sur le reste de la moitié sud et sur l'ouest jusqu'en Bretagne et en Normandie. Pas désagréable. Nouvelle dégradation par contre qui va concerner l'ouest en fin de journée, alors qu'il fait beau toute la journée et même dès ce matin sur le nord-est. Les températures, 11 à Lille, 13 à Paris et à Lyon, 18 à Marseille et dans l'après-midi entre 20 et 30 degrés, 20 dans le Finistère, 30 dans le Gers. La pollution, c'est correct, les indices entre 2 et 4.
1: Les filles au l'honneur avec Rihanna, grand classique à retrouver juste après les infos. Aya Nakamura aussi, bon les garçons également puisqu'elle sera avec la rafleuse pour Sexy Nana, mais là c'est Sexy Rémi pour les enfants.
2: Et Sexy l'automne aussi qui va se ressentir pour la première fois après plusieurs semaines très douces. Les températures vont nettement chuter à partir de demain. À Rennes, on passera d'environ 26 degrés à seulement 19. Jeudi, on sera autour des 14 à 17 dans l'après-midi. 14 à Clermont-Ferrand, 15 à Limoges, 17 dans la capitale. Des valeurs parfois 5 à 6 degrés quand même sous les normales de saison, accompagnées de pluie et de vent. Une somme considérable. Le coût de l'été est évalué à environ 16 milliards d'euros. Conséquence des canicules, de la sécheresse, des incendies. C'est une mission parlementaire qui présente cette estimation provisoire. Elle dépasse la première qui avait été faite mi-août par le gouvernement. Des blocus déjà en cours dans certains lycées, une quinzaine dans le Rhône notamment, une vingtaine d'étudiants aussi qui font le pied de grue là devant l'université de la Sorbonne à Paris. Début de l'acte 3 de cette mobilisation lycéenne. Étudiante, peut-être un peu collégienne, puisqu'hier il y a eu quand même à peu près 90 blocus dans les collèges. En tout cas, l'appel est soutenu par les syndicats d'enseignants, le Parti Socialiste, la France Insoumise, le Parti Communiste ou encore la CGT, avec plusieurs cortèges qui vont défiler en France, à Nantes, à Lyon, à Marseille, pour ne citer que ces villes, à Paris évidemment, à 14h depuis la place de la République, jusqu'à 40 000 personnes attendues. Le gouvernement.
1: C'est là où elle va ta fille.
2: Oui.
1: Tu te raconteras demain.
2: Si elle se fait gazer, c'est son problème. Hein. Non, mais c'est vrai. Faut faire ses expériences.
1: Exactement.
2: Moi, je me suis fait gazer dans ma vie. Bah, c'est
1: moi aussi,
2: ça.
1: Je me suis fait gazer.
2: Voilà, donc, écoute, quand tu te fais gazer la plupart du temps, tu veux plus retourner.
1: Tu préfères te faire gazer ou te faire gazo?
2: Gazo.
1: D'accord.
2: En tout cas, le gouvernement redoute une journée très compliquée et appelle au calme. Et puis, ils sont policiers mais aussi père et mère, comme vous certainement. Le syndicat des commissaires de la police nationale a publié un guide pédagogique, petit livret pour expliquer le danger des violences urbaines avec des conseils et des slogans comme « Le cagoulé à côté de toi n'est pas forcément ton allié » ou encore « La force, c'est le dernier recours » et avec des règles, un guide qui vise à rappeler ce qui est interdit, ce qui est autorisé aussi lors d'une manifestation et aussi bien du côté des personnes mobilisées que des forces de l'ordre.
1: Et du sport là tout de suite avec la belle performance des Bleus, les Bleus qui ont gagné hier.
2: 4 buts 1 face à la Belgique au Stade de France et ce rassemblement, ce premier rassemblement de l'ère Zizou qui se passe bien avec aucune défaite, oui un match nul c'est vrai mais pas de défaite, contrat rempli, les Bleus sont en tête de leur poule dans cette Ligue des Nations. On a été mené 1-0 jusqu'à la 77e minute avant que ça se réveille un peu, but de Désiré Doué, Ryan Cherki et Michael Olise à 2 reprises.
1: Eh bien bravo et attention, la dingote du jour elle est là, la voici, la voilà, la dingote du jour qui était filmée par son livreur. Elle commande une pizza, il arrive à la maison, il arrive devant la porte, il frappe et il est super super bien accueilli. Écoutez.
6: Foutez vos pieds en dehors de mon appartement.
7: Oui mais c'est
6: foutez
7: coupé.
6: Vos pieds en dehors de
7: l'appartement. C'est coupé, madame.
6: Et toutes ces merdes.
1: Oui, c'est bien la merde sur vos pieds. Foutez vos pieds en dehors de mon appartement. Elle dit pas bonjour, elle ouvre la porte. Et foutez vos pieds en dehors de mon appartement.
7: Est-ce que vous pouvez payer s'il vous plaît?
6: Non, je peux pas payer.
7: Pourquoi vous pouvez pas payer?
6: Vous arrêtez là, votre pied de merde.
7: Est-ce que vous pouvez payer,
6: salopard? Enlevez votre pied.
1: Rien qu'à la voix, tu sens qu'elle est complètement, complètement dingote, complètement frappadingue.
2: Elle mange tout,
1: la meuf.
6: Est-ce que... La gueule.
7: Mais est-ce que vous pouvez payer s'il vous plaît?
6: Wesh!
7: Mais est-ce que vous pouvez payer s'il vous plaît? Wesh!
6: Wesh!
1: Elle le tape, c'est un métier magnifique, vous découvrez des gens quand vous êtes livreur, c'est exceptionnel. Elle a commandé sa pizza donc, et elle veut pas payer la pizza.
6: Appelez Pizza Hut.
1: Bah oui, appelez Pizza Hut si vous voulez faire payer. Vous appelez Pizza Hut.
6: Appelez Pizza Hut.
7: Bah d'abord vous avez fait.
6: Appelez Pizza Hut.
7: Vous allez payer?
6: Appelez Pizza Hut.
1: Elle le tape encore. Eh oui, elle
5: pizza
1: le tape.
5: Pizza Hut.
1: Et elle le menace. On passe aux menaces maintenant.
5: En plus,
1: c'est Mamie Thug.
6: Ça, c'est sûr. Vous rentrez chez moi, je vous défonce la gueule.
1: Ouais, c'est même pas une, c'est même pas une mamie. Je regarde la vidéo, mais c'est même pas une mamie.
8: Ah ouais?
1: C'est une frappadingue, quoi.
7: Ah oui, mais moi, madame, moi je suis gentil, je vous demande de payer, s'il vous plaît.
6: Non,
7: mais
6: non,
7: demande des choses, s'il vous plaît, madame.
6: Pizza Hut.
7: Mais non, je vais pas appeler d'abord.
1: Appelez Pizza Hut.
6: Bah non.
7: Pourquoi?
6: Bah non.
7: Bah non. Comment ça, bah non?
6: Parce que. Parce que je vous emmerde.
1: Ouais, vous préférez Pizza Hut ou Damano Prisa?
5: Damano, je préfère.
1: Ouais, moi, ça dépend des envies, là. Bon, et là, elle est victime du syndrome Gilles de la Tourette.
6: Saloperie.
1: Saloperie.
6: De merde à chier. De merde
7: à chier.
1: Vas-y, assis. Vas-y,
7: assis. Moi, je demande juste de paix, voilà.
1: Elle finit en crise.
7: Voilà, je demande juste de paix, voilà. Là, vous avez fermé la porte. Là, vous avez fermé la porte.
1: Voilà. Eh ben, il sera pas payé. Vous faites quoi, vous faites quoi dans ce cas-là, toi qui étais livreur, Karim? Tu fais quoi? Tu défonces la porte?
5: Non, je rentre à l'intérieur, je prends l'argent et je pars. Je prends le compte.
1: D'accord. Ouais, mais elle va te dire saloperie de merde.
5: Bon, c'est pas grave, je prends l'argent moi.
1: Bon courage les livreurs si vous bossez ce matin.
8: Ah ouais, bon courage.
1: Un nouveau métier dont on va parler, c'est pompiste. Le pompiste romano arrive tout de suite après Rihanna.

0: Il y en a 8h44 et attention, c'est l'heure de retrouver les conseils pas chers. Mais oui, Romano et les conseils pas chers de ce mardi matin. Et tu veux un truc très important, l'essence est toujours chère.
1: Ouais.
0: Pas que ça va baisser.
1: Ah bah on attend.
0: C'est ce que nous disait Rémi. Excuse-moi de te déranger pendant la pause déj.
2: Ouais.
0: Donc tu disais que ça pouvait baisser l'essence.
2: Ouais, ce matin les exportations de pétrole ont repris, ouais.
0: Merci Rémi. Merci.
3: Ça fait rêver.
0: Ouais. Oui. Conseils pas chers de ce matin, donc tu es pompiste.
4: Ouais, exactement. Je vais dire, ça arrive souvent, en particulier chez Total, vu que c'est les moins chers. Souvent, il y a des ruptures de stock. Et ce matin, je vais dire que je suis pompiste, la station est vide, donc je vais demander aux familles si elles peuvent dépanner quelques litres pour que je puisse servir les clients, bien entendu.
0: C'est encore ce qui m'est arrivé ce week-end. Je vois encore la station Total d'à côté de chez moi à 0€. Et là, je me dis, j'y vais. Bon, voilà. Bon.
1: En fait, il n'y en avait plus, quoi.
0: Non, il n'y en a plus.
4: Eh oui, c'était vide.
0: Et donc, heureusement que tu es là, tu es pompiste. Les gens gueulent, parce qu'ils sont pas contents.
4: Forcément.
0: Il n'y a plus d'essence à la pompe. Eh bien, ce matin, c'est parti. Nos conseils pas chers sur Skyrock.
3: Allez.
0: On y va. On va chez qui?
3: On va chez Manuela.
0: Très bien. On va chez Manuela.
5: Attends, bonjour, c'est ça. Bienvenue chez Orange.
3: Merci.
5: Votre correspondant bénéficie du service anti-spam appel fixe. Pour lui permettre d'accepter votre appel, vous devez vous identifier. Merci de prononcer votre prénom suivi de votre nom. C'est à vous.
0: Chez Manuela.
4: Jean-Louis Lapince, pompiste.
5: Merci de patienter, j'appelle votre correspondant.
6: Allô.
4: Oui, bonjour madame.
6: Bonjour.
4: Oui, bonjour, excusez-moi de vous déranger, monsieur Lapince à l'appareil. Je me permets de vous appeler, je suis le pompiste de la station-service. Là, on est en rupture là, de carburant, donc je vais venir en chercher sur votre voiture.
6: Ah, non, moi, je suis trompé.
4: Ah non, je suis pas trompé.
6: Non.
4: Je vais venir chercher. Carburant sur la voiture, je vais chercher.
6: Si je
0: n'ai pas de coche.
4: Comment?
0: La coche.
6: La coche, je n'ai pas.
4: Eh si,
0: si, si, si,
6: non.
0: Si.
6: Non.
4: Eh si,
0: si, tengo la coche. Si, coche.
4: Eh si, la coche, la voiture carburant. Eh, carburante.
6: Que no Taromba. Tengo coche, tío. Que no tengo coche, tío, ni permiso tampoco.
0: Hola, ¿qué tal?
6: Bien, estoy bien.
0: Guapa.
4: Carburante.
6: ¿Qué es lo que pasa con el coche?
4: Caramba!
6: ¿Quién ha roto el coche?
4: Chica, ay.
6: ¿Que quién ha roto el coche?
4: Ben, coche.
0: Elle dit qu'elle n'a pas de coche, vous nous dites. Je crois que vous aviez compris, elle n'a pas de voiture.
3: Tu le sais,
0: regardez les messages.
4: Il est con à ne pas le dire.
0: Il y a plein de traductions là, elle n'a pas la coachée.
4: Non, mais
0: elle a pas
4: c'est
0: la voiture,
4: hallucinant d'être aussi con.
0: Merci Lucie pour la traduction. On remercie Flo également pour la traduction. Bon, on va en prendre un deuxième.
3: Allez, vas-y.
0: Voilà, que dalle. Après, Manuel, là, on va chez qui?
3: Là, on va chez Nadège.
0: Allez, on va chez Nadège. C'est parti chez Nadège pour nos conseils pas chers. C'est bien, on prend les langues étrangères sur Skyrock. C'est international, Sky.
6: Oui.
4: Oui, bonjour madame, vous allez bien?
6: Oui, merci.
4: Oui, bonjour, excusez-moi de vous déranger, c'est le pompiste de la pompe à essence, là. Vous avez une voiture, vous?
6: Oui.
4: Oui, donc je vais m'y reprendre un peu de carburant, parce qu'on n'en a plus à la pompe à essence.
6: Non, mais c'est une blague.
4: Ah non, pas du tout, non, je mets un tuyau dans votre réservoir, j'ai une pompe, et je remplis des jerrycans et puis je m'en vais.
6: Je n'ai jamais vu celle-là.
4: Ah bah voilà, c'est une première, madame. Oui, donc je suis là dans 5-10 minutes.
6: Je vais vous dire que je n'ai pas besoin d'essence. Mon réservoir est là.
4: Justement, je vais le vider un peu parce que nous, on n'en a plus à la pompe.
6: Ah oui, alors vous allez prendre dans le réservoir.
4: Exactement, vous avez tout compris, ma bonne dame.
6: Oui.
4: De toute façon, vu que vous êtes pleine, je vous en prends la moitié. Comme ça, il vous en reste la moitié pour vous.
6: Oui, et vous me le prenez pour combien?
4: Pour zéro.
6: Ah,
4: on se rend service. La prochaine fois que vous passerez à la pompe, je vous donnerai un petit truc.
6: À quelle pompe alors?
4: La pompe de chez Machin.
6: Machin qui?
4: La pompe de chez Machin, la pompe, voyez bien là-bas au rond-point.
6: Rond-point? Il n'y a pas de rond-point alors?
4: Ils en ont fait un là ce week-end.
6: J'ai pas vu.
4: Je
6: sais pas quoi sortir, c'est ça.
4: Là, on a fait ça, là. Ils ont construit ça dans la nuit de samedi à dimanche.
0: Ah, j'y crois.
4: Voilà. Donc, je viens avec mon petit appareil, moi. Je suis là dans 10 minutes, un quart d'heure, Maxi.
6: Bien sûr.
4: Écoutez, c'est très gentil, madame, de votre part.
6: Oui.
4: Voilà. Vu le prix du carburant, c'est vraiment sympa.
6: Voilà. Bonne journée.
4: Bah, à tout à l'heure. Merci à vous, hein.
6: Bonne
4: Merci.
6: Journée.
4: Au revoir.
3: Au revoir. Au revoir. Au revoir
0: ouais. Conseil pas cher réussi.
4: Wow. Et voilà.
0: Bravo, Romano.
4: Et voilà le travail.
0: Tu es vraiment le roi, on peut le dire hein, ce matin.
3: Clairement.
0: Le roi des conseils pas chers.
3: Ouais.
0: Allez, attention dans un instant, on va jouer ensemble.

0: Skyrock, encore un son que vous avez découvert sur Sky. On est premier sur Laura, premier sur Aya. Aya Nakamura et la rafleuse à 8h52. Et attention, l'équipe, vous êtes chaud.
1: Oui, on est chaud.
0: Parce que c'est l'heure de vous tester ce matin. Serez-vous plus fort que l'équipe? C'est pour vous, tous les matins sur Skyrock, vous allez jouer avec Lucie d'Avignon. Vous nous écoutez, vous allez pouvoir aider Lucie en nous envoyant vos messages avec votre appli Skyrock. Je compte sur vous, Lucie, tu comptes sur tous les auditeurs et les auditrices de Skyrock qui se réveillent avec nous, hein, Lulu?
2: Oui, tout à fait.
0: Bah, sois la bienvenue. Tu as 39 ans, tu es à Avignon.
2: Oui, tout à fait.
0: Tu as de la chance, c'est beau Avignon.
3: Ouais.
2: Ouais.
3: Il y a
2: ouais.
3: Sur le pont d'Avignon.
0: Il y a un pont.
4: Il y a un pont qui n'est même pas terminé en plus.
0: C'est le pont d'Avignon. Bon, Lucie, tu vas jouer avec nous. Tu fais quoi dans la vie, Lucie?
2: Je suis 22 ans, prête à partir.
0: Très bien. Est-ce que tu as déjà un mec qui a essayé de te reconquérir?
2: Oui, ça est arrivé.
0: Ah, c'est arrivé. Donc, ça va peut-être pouvoir t'aider parce qu'on va jouer. Je vais poser la question, puis après, je vais pas te griller tes idées parce que t'as peut-être la bonne réponse. Qu'est-ce qu'a fait un mec à Châlons-Champagne dans le 51, ouais, ville de naissance de Timothée?
4: Exact. Juste à côté, à Reims, moi.
0: T'es né à Reims?
4: Ouais, mais tout le monde à Châlons.
0: T'as une tête de Châlons-Champagne, pourtant.
4: Je suis un peu chalonné dans le cœur, ouais.
0: Ah, c'est ça. Un homme a été largué par une meuf et il a tout fait pour la reconquérir. Qu'est-ce qu'il a fait pour la reconquérir? C'est la question que je vous pose.
1: Ah.
0: Lucie, tu peux prendre dans ton expérience personnelle. Vous serez plus fort que l'équipe, vous nous envoyez vos messages,
4: oui,
0: Lucie. Alors, Lucie.
2: Il a. Mon expérience personnelle, c'était pas aussi original. Je vais dire, il a emmené un jet privé en voyage.
0: D'accord. Mais toi, t'as jamais un mec qui t'a emmené un jet privé en voyage pour te conquérir?
2: Non, moi, j'ai eu le bouquet de roses, le poème.
0: Ouais. Non, mais t'aurais pu dévier sur le bouquet de roses. Genre, par exemple, il offre 10 000 bouquets de roses.
1: T'imagines?
2: Ah, pas mal.
0: Non, c'est pas ça.
4: Il a écrit un album.
0: Il y a une question de chiffres, je vous donne un indice. Il a écrit un album de quoi?
4: De musique? Genre avec 15 chansons d'amour.
0: Qu'il a fait avec l'IA?
4: Peut-être, ouais.
0: Non, c'est pas la bonne réponse.
4: Il a écrit Je t'aime en toutes les langues qui existent.
0: Ah, c'est mignon ça. Et il lui a donné tout ça.
4: Il lui a donné, ouais.
0: C'est pas ça.
4: Mais je pense que t'en parlerais pas si c'était ça.
0: Alors, la folle du 26 nous dit il l'a kidnappé. Non, c'est pas ça. Vico nous dit il lui a fait un gros chèque, puisque vous jouez avec Lucie. Hein. J'ai les réponses pour toi, Lucie. Il lui a fait un gros chèque, ce n'est pas la bonne réponse, Vico. Angèle. Ah, Angèle, c'est original. Angèle, 18 ans, il lui a fait passer un avion avec des bannières Je t'aime, je t'aime, je t'aime, je t'aime. C'est beau,
1: c'est Mimi. Non, c'est mignon.
0: C'est pas ça. D'autres réponses dans l'équipe, c'est bien gentil de dire c'est Mimi, Karim. Mais
5: il a tatoué son nom sur son corps.
0: Partout.
5: Comme un bouffe.
0: Non, c'est pas ça. Si vous l'avez fait, vous avez vu ce que pense Karim de
4: voilà.
0: Vous.
4: Voilà. Insultez-le.
0: C'est pas la bonne réponse. T'as d'autres réponses, celui-ci?
2: Laisse-moi réfléchir.
0: Ah, j'ai trouvé. Il y a la bonne réponse qui vient d'arriver. Là.
4: Il a acheté 150 kilos de chocolat.
0: Non, c'est pas ça. Il y a une question de
1: champagne. Il l'a harcelé d'appel.
0: Oui, c'est la bonne réponse.
4: Non.
0: Mais ça a été trouvé avant.
1: Oh.
0: Et j'embrasse Tom sur l'appli Skyrock qui a trouvé la bonne réponse.
1: T'as
0: pour
1: abusé,
0: toi.
1: C'est toujours
0: bien,
1: tout.
0: Lucie, tu viens de gagner grâce à Tom. Et oui, il a été tellement amoureux. C'est tellement beau. Il l'a appelé 24 000 fois en un an.
1: Ah ouais, non, on m'a harcelé, mais pas 24 000 fois.
0: 24 000 fois en un an.
4: C'est sa faute aussi, il fallait qu'il réponde.
0: On a fait le calcul. Il a appelé son ex-copine pour la reconquérir 76 fois par jour. Ça fait 3 appels par heure, hein, jour et nuit. Jour et nuit pendant 10 mois de suite. Et j'ai aussi demandé le compte des SMS. Les SMS, 50 par jour, donc 15 000 SMS sur les 10 derniers mois.
1: Eh ben,
4: c'est renforceur. Voilà.
0: Est-ce qu'il aurait pu te reconquérir ton ex en faisant ça, Lucie?
2: Non, j'aurais pensé que c'était un taré.
0: Oui, et il a dû s'expliquer au tribunal, parce que moi, il a fini au tribunal. Il a expliqué au tribunal. C'était par amour, je voulais des réponses à mes questions.
4: Comme c'est mignon.
0: C'est mignon.
4: C'est tout nous dans le 51, on est comme ça.
0: Ah, vous êtes comme ça.
4: Des vraies preuves d'amour à chaque fois.
0: Voilà, il a été condamné à une peine de 6 mois de prison avec sursis. Donc j'espère qu'il va la laisser tranquille. Vous imaginez la pauvre 15 000 SMS, 24 000 fois. 24 000 coups de fil en un an.
1: T'imagines?
0: Et ben voilà.
4: Mais il n'y a pas un moment où tu dis je vais peut-être changer de numéro, tu vois. Je sais pas.
0: Ah, je pense qu'il est tellement dingo qu'il se démerdait pour avoir son numéro.
1: Ouais, c'est clair. Ouais.
0: Faut faire attention, dingo. On va parler d'amour dans un instant. Il y a l'horoscope qui arrive sur Skyrock. Tiens, on va passer le petit bac. On va jouer ensemble. Vous voulez faire péter la banque?
4: Allez.
0: On va jouer au petit bac là juste après 9h et puis il y a l'horoscope, je vous l'ai dit. Et Lucie, tu gagnes ton pack morning. Ça, je te l'ai pas dit.
4: Bien joué.
0: Mais il est pour toi. On va t'envoyer ça à Avignon. Et même chose pour Tom aussi. Tom du 67 qui repart avec son pack morning. Tom,
2: merci,
0: pack morning.
2: Tom.
0: Lucie,
2: merci,
0: un pack morning. Et des bisous à vous. Et l'horoscope qui arrive tout de suite sur Skyrock.
4: Yes.
2: Merci beaucoup.
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17: 9h du matin sur Skyrock, c'est l'heure de l'horoscope de l'amour, l'heure des 1500 euros aussi. On fait l'horoscope et on fera péter la banque avant 9h30. Tout à l'heure, vous voulez faire péter la banque avec nous, on va passer le petit bac. Ouais. C'est pour fêter les manifestes sociaux, les blocus. Bon, faut quand même penser au bac. Et ce matin, sur Skyrock, on va réviser ensemble. Vous voulez gagner plein de billets de 50 euros, vous envoyez banque avec votre appli Skyrock. Et on fait un tour sur vos WhatsApp et on fait un tour dans la rue également avec les trucs de, sur lesquels vous êtes fiers. Vous êtes fiers de quoi? Vous nous dites tout. Vous nous racontez tout, on vous attend en direct, tour sur les WhatsApp, vous avez envie de parler plein de choses. Vous nous envoyez ça, donc 06 86 101 101. Et pour le micro Skyrock qui se balade dans la rue, vous le voyez, vous sautez dessus et vous répondez à la petite question, vous êtes fier de quoi? Oui. Mais d'abord, je réponds à la question, qu'est-ce qui se passe dans l'horoscope de l'amour sur Skyrock à 9h01? Eh bien, je vais tout vous dire. Les Capricornes et les Scorpions, on est à 0 sur 5. 0 pour les Capricornes et les Scorpions. Avec un conseil, le conseil du jour. Faut pas vous montrer trop sûr de vous. Ça risque d'énerver les autres, notamment votre chérie. Jouez un petit peu la carte de la discrétion, c'est mieux. Les Lions et les Gémeaux, vous avez 1 sur 5. Faut faire attention aux mensonges. Évitez de sortir des mythos parce que vous prenez le risque, ça retombe dessus. Là aussi, avec votre chérie, faut éviter. Avec vos amis aussi, vous misez sur la vérité pour éviter les problèmes. 2, c'est pour les Taureaux et les Verseaux. Vous êtes Taureau, vous êtes Verseau. Si vous êtes célibataire, faut pas vous inquiéter pour votre avenir amoureux. Croyez en vous, ça va vous aider si vous êtes en couple. Bon, chacun sera un petit peu de son côté toute la journée, mais vous vous retrouverez ce soir ou plus tard avec plaisir. Les Sagittaires et les Poissons, vous êtes à 3. Vous allez donner la priorité aux gens que vous aimez, vous le rendront bien. 4 sur 5 pour les Béliers et les Vierges. Vous êtes Bélier, vous êtes Vierge, vous êtes célibataire, restez à l'affût. Il y a une belle connexion qui pourrait se créer avec une personne de votre entourage. Et si vous êtes en couple, profitez des moments que vous allez passer à deux. Et 5 sur 5, les Balances et les Cancers. Eh bien, il n'y a pas mieux, vous êtes au top de l'amour aujourd'hui. On vous aime, vous en aurez la preuve tout au long de cette journée. Avec des petites attentions qui vous feront plaisir. Ça fait plaisir. Bon, on a nos candidats pour la banque. Donc on fait péter la banque maintenant et on écoutera vos WhatsApp tout à l'heure. On attend vos témoignages en direct. On a Jefferson, qui est en ligne avec nous. Hello Jefferson.
18: Hello.
17: Hello.
19: Hello.
17: How are you today?
18: I am fine, and you?
17: Yes, fine. I'm very happy to speak with you, Jeff.
18: Oh, yes.
17: Okay. Nous avons également Eva on the phone. Salut, Eva.
20: Salut.
17: Salut, je te présente Jefferson, Eva.
20: Enchantée.
17: Oula, elle a envie de gagner. Je sens le enchanté qui a envie de gagner au jeu de la banque, là. On fait péter la banque, c'est le jeu du petit bac ce matin. C'est parti, vous jouez l'un contre l'autre. Jefferson, t'as 26 ans, Eva, t'as 25 ans. Ah, vous êtes dans le même... Vous êtes dans la Gen Z.
19: Ouais, c'est ça.
17: Vous êtes dans la Gen Z, comme ils disent, sur les réseaux. Bon, vous connaissez le petit bac, vous savez comment ça marche. Je vous donne un sujet, je vous donne une lettre et vous me donnez le premier, une réponse qui correspond à la lettre et au sujet que je vous ai donné. Faites-vous un petit bisou, j'ai oublié le petit bisou.
11: Oh, le petit bisou.
17: Jeff, bah ouais. Eva.
18: Un petit bisou.
11: Alors, oui, elle, Eva.
17: On attend Eva. Un petit bisou.
20: Mais j'ai fait le petit bisou.
17: Ah, elle était tout mignon, tout petit.
11: Discret.
17: Bon, un bisou de Bordeaux. T'es où toi, Jeff?
18: Moi, je suis des achats, dans le 85, en Vendée.
17: Ouais, Vendéen contre les Bordelais. Ouais, on est dans l'Ouest. Qui va gagner ce matin? Alors, ça me certifie que j'ai pas posé la question, donc je vous la pose. Si j'ai déjà posé, si vous êtes des fidèles, vous avez un petit avantage. Faut répondre le plus vite possible. Trouvez-moi quelque chose qu'on peut trouver dans une voiture sale, comme celle de Rémi, qui démarre par la lettre M.
18: Des miettes.
20: Un manteau.
17: Des miettes.
11: Des miettes, il a dit
19: en premier, ouais.
17: Un manteau, une voiture manteau sale. Si le manteau est sale, ça peut aller. Bon, le manteau de Rémi, ça va. Mais ça va, ça peut aller, il est sale.
9: Ah oui, il est sale.
17: Bon, un truc qu'on peut trouver dans une voiture sale, des miettes, ouais. On peut trouver quoi dans une voiture sale?
11: Des mouchoirs.
17: Ouais, des mouchoirs.
18: Des mouchoirs.
17: Des mégots. Mégots de cigarettes. Ouais. Des moisissures aussi, si elle est vraiment, vraiment complètement dégueulasse.
19: De des moucherons.
17: Des moucherons qui volent.
19: Des mouches aussi.
17: Des mouches aussi. Bon, bonne réponse pour Jefferson, 50 euros. Attention, Eva, elle veut les gagner, les billets.
20: Ouais, oui.
17: Attention, nouvelle question. Nouvelle question. Vous me dites quelque chose qu'on peut trouver sous un lit qui démarre par la lettre C.
20: Des culottes.
18: Des cartables.
17: Des culottes, bonne réponse. Des cartables moyens, mais enfin les culottes, on est très bien. Pourquoi elles sont très très sales, tes culottes, Eva?
20: Non, ça va. Je suis une grosse maniaque, il y a 8 machines par jour.
17: Ah, t'es une toquée, comme on les aime.
11: Ou alors t'es très sale.
17: Qu'est-ce qu'on peut trouver d'autre? Des chaussures. Quelqu'un qui met ses chaussures sous le lit, c'est crasseux, ça. Ouais, c'est pas... Bon, une autre question. Quelque chose qu'on peut trouver dans un parc qui commence par la lettre B comme bibitte.
20: Des ballons.
18: Un bâton.
17: Des ballons, oui.
19: Ouais.
17: Un bâton, oui, on peut trouver des bâtons.
19: Ouais, des bébés.
11: Dans un parc.
17: Dans un parc, oui, c'est vrai.
11: Bah ouais.
17: Sinon, il y a plein de trucs. Les buissons, tiens.
11: Aussi,
9: Des bancs.
17: Tiens, en parlant des enfants, les balançoires.
19: Les branches.
17: J'adorais les balançoires. Je faisais ça avec ma cousine. Un jour, elle s'est envolée. Parce que je la poussais très, très fort.
11: Elle s'est envolée.
19: Et t'as des énormes bras, donc, évidemment.
17: Et comme je suis très, très, très musclé, évidemment.
19: Bon, ça fait 50 euros pour Eva.
17: Donc on est à combien là?
19: On est à 100 euros pour Eva et 50 balles pour Jefferson.
17: Ah, elle a repris la main.
19: Ouais, ça y est.
17: Attention. Une question. Tiens, regardez dans vos poches. Quelque chose qu'on peut trouver dans une poche qui démarre par la lettre B, comme bibitte encore.
20: Un briquet.
17: Ouais. Wow, Eva.
9: Bien joué,
17: Eva, t'as 150 balles. Vous avez quoi dans vos poches? Qu'est-ce que j'ai dans mes poches, moi? J'ai des clés, mais ça démarre pas par un B. J'ai une cigarette électronique, ça marche pas.
9: C'est un bic.
17: Un bic, un briquet bic, oui.
9: Non, mais un stylo aussi.
17: Un stylo bic dans une poche. Ah non, ça te fait mal aux zizi après. Bon, allez, un dernier pour terminer.
19: Allez.
17: Jefferson, allez, 50 euros en plus peut-être
19: allez,
17: pour toi.
19: Allez,
17: on est à 150 contre 50. Les garçons.
19: Comment
17: on
19: dit
17: les garçons? Un animal qu'on trouve dans une ferme qui démarre par la lettre C.
18: Un cochon.
17: Oui. Jefferson, tu gagnes 50 euros de plus. Un cochon. Un Karim. Ah non, ça démarre pas la lettre K.
11: Carriole peut-être.
17: Un animal qu'on peut trouver. Une carriole.
9: Mais un coq.
17: Oui, un coq. Il y a quoi comme animal par la lettre C?
20: Une chèvre.
19: Un chat.
17: Une chèvre, ouais.
19: Un chat. Un chien.
17: Cheval.
19: Canard.
9: Ouais,
19: il
9: y en a plein.
17: Bien joué. Bah, vous repartez tous les deux avec plein de monnaie là.
9: Ouais, c'est bien.
19: 100 euros pour Jefferson et 150 euros pour Eva.
17: C'est comme ça qu'on dit. Eh ben bravo. Bravo à tous les deux. On fait des gros bisous.
19: Bien joué.
17: Et restez bien dans le morning. On vous met dans le tirage du sort pour les Rebelles Meta.
9: Bisous.
17: Les Rebelles Meta sont à gagner avant 9h30. 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Qui va gagner? 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
17: Allez, vous répondez Skyrock, c'est 1500 euros pour vous. C'est parti. Tiens, c'est tombé, on parlait de culottes il y a un instant. On a la compile qui arrive, Rémi. Tu es très très coquin aujourd'hui.
9: Il est cochon, hein.
17: Tu nous as préparé une belle compile ce matin.
11: Eh oui, une compile de petites galères avec les sous-vêtements.
17: Vous avez une petite galère avec vos sous-vêtements, vous restez bien sur Skyrock. Ça arrive tout de suite, mais là d'abord, 1500 euros. On va où? On va dans le. Bah tiens, on va en Normandie chez toi, Rémi.
11: Parfait.
17: Dans le 61.
11: Ah.
17: Vous êtes dans le 61, attention. Il y a 1500 euros à gagner. On appelle la famille Catin. C'est pas vrai. Allô, Catin? Madame Catin?
21: Oui.
17: Bonjour, comment allez-vous, Madame Catin?
21: Mais vous êtes qui?
17: Mais c'est la radio, Madame Catin.
21: Bonjour, madame. La radio, oui, bien sûr.
17: Ben oui, on est en direct à la radio, Madame Catin.
21: Oui, c'est ça, oui.
17: Ah, je vous assure, on est en direct ce matin. On vous a tiré au sort, Madame Catin. C'est pour un jeu qu'on fait tous les matins, Madame Catin. On tire des numéros, on appelle, on pose une question et si vous avez la bonne réponse.
21: Oui, la dame à qui vous causez là, non. Ça va pas l'intéresser du tout. Prenez quelqu'un de plus jeune.
17: Mais non, mais on vous prend quand même un kata de n'importe quel âge, on prend des katas à nous.
19: Bah oui, vous avez quoi, 20 ans? Allez,
17: quelle est, madame kata?
21: Allez, au revoir.
17: Non, dites-nous, quelle est votre radio préférée? Madame kata.
19: Non.
17: Bon, désolé pour madame kata.
1: Elle avait une très jolie voix.
19: Oui, madame Kata.
17: Madame Kata. On aurait fait des mouchoirs, ceux qui ont la voiture de Rémi, par exemple.
19: Ouais.
17: Bon, 9h08, dans un instant, notre compile de l'actu. Et puis, on vous donne la parole. On va dans la rue. Vous venez directement dans le studio en nous appelant 01 53 40 30 20. Et on écoute vos WhatsApp sur Skyrock.
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17: Et on écoute Pocantas, le son de PLK en tournée dans toute la France avec Sky. Ça a démarré vendredi.

0: au Comtas sur Skyrock, c'était PLK. Il est 9h11, c'est l'heure de la compile de l'actu tout de suite sur Skyrock. 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
0: Et jusqu'à 9h30, on est là en direct. Il y a Mélodrama qui arrive. Et oui, le son de This Is et Théodora. Mélodrama.
2: Ouais, il arrive.
0: Ouais. Bah oui, il arrive. Mélodrama qui arrive tout de suite. Notre compile de l'actu tout de suite aussi sur Skyrock. Vous l'attendez, c'est Rémi. Vous avez eu déjà de galères de sous-vêtements?
3: Non, pas eu de galère de slip.
4: Comment
3: moi,
4: ça?
0: Bah je sais pas, petit pétou foireux.
4: Ah non, jamais, non.
0: Bah, ça peut arriver, hein, ça arrive à plein de monde. Ça, c'est plutôt le sous-vêtement qui est une galère de ces moments-là. Hein,
3: ouais.
0: C'est, petite galère de sous-vêtements.
5: Moi, c'est m'arrivé dans l'ascenseur à Skyrock.
2: Ah ouais?
4: Oh,
2: ouais.
4: Dégueulasse.
0: Quoi.
5: C'était un jour où je commençais à midi, un week-end où je commençais à midi.
0: Mmh. Ouais. J'étais dans l'ascenseur. On trouvait Tim tous les dimanches de 12h à 18h.
5: Exactement.
0: Un des primes du week-end.
5: Oh, de la semaine confondue.
0: De la semaine confondue.
5: Exactement.
0: Oui.
5: Et il était 11h57 à peu près, je me souviens très bien. Et en fait, j'ai senti que le P était pas comme d'habitude.
4: Oh.
0: C'est le petit.
4: Ouais, et après, t'as fait ton émission avec la culotte sale?
5: Non, pas du tout. Je parlais avec Maxime à midi tranquille et je me suis dit. Il va falloir quand même que j'aille vérifier à un moment donné. Je suis allé vérifier. En effet, le P était différent de celui d'habitude.
0: Ça, c'est les petits moments gênants.
3: C'est Tim en direct. J'ai la merde au cul. Ensuite, ce week-end.
0: Bon, qu'est-ce qu'on va faire? On va faire notre compile de l'actu. J'ai eu une galère avec un sous-vêtement. Moi, j'ai eu une petite galère un jour. J'avais pas prévu que j'avais un petit rendez-vous galant qui allait se dealer dans la soirée. Et puis, j'avais un caleçon que j'aimais bien. Vous savez, il y a des trucs, on les aime bien, même s'ils sont abîmés. Et j'avais un petit trou entre les jambes, en dessous des boumons.
5: Ouais.
0: Et bah bon voilà, quand tu te mets.
3: Bah tu l'as acheté.
0: Ouais, après.
3: Moi ça m'est déjà arrivé aussi.
0: Ah, t'es arrivé, ce genre de plan.
3: Ouais, poubelle.
0: Et ouais, mais tu les aimes tellement, t'as des trucs vieux, c'est comme des vieilles baskets, t'es bien dedans quoi.
3: Ah ouais, mais non, ça dégage.
0: Bah ouais, oui, au bout d'un moment, faut les dégager. Qu'est-ce qui leur est arrivé avec leurs sous-vêtements? Voici notre compile de l'actu sur Skyrock.
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0: Compile du morning avec le top 3 de la compile de ce matin. On va où?
3: Eh ben on va à Périgueux, en Dordogne. Rappelez-vous, c'était pendant le Covid, donc quelques années en arrière, des profs de sport se sont foutus en sous-vêtements par 0 degré pour protester contre les cours en extérieur. Ils étaient pas contents, les profs.
0: Bah, il fallait allumer une poubelle.
3: Bah voilà,
0: faites
3: comme tout le monde, merde.
0: Une poubelle, c'est mieux.
3: Les profs de sport estimaient qu'ils pouvaient très bien faire cours dans les gymnases, en respectant les règles de distanciation physique, parce qu'à l'époque, on leur a dit non, vous faites que des cours dehors. Et ils avaient témoigné, on transforme bien les gymnases en cantine.
0: Voilà, c'est les profs pas contents.
3: Ouais.
0: Et à la place numéro 2, ça s'est passé en Roumanie. Et en Roumanie, il y a une interview à la télé, c'est le ministre des Sports qui a invité, il a vécu un moment de grande solitude à la télé. Il était interviewé en direct de son canapé, donc il répondait, ça arrive, hein, tu vois les hommes politiques en direct de chez eux. Il expliquait plein de choses, très sérieusement, tout ça, sur sa webcam. Et à un moment, la webcam, elle est tombée.
3: Ah,
0: et le mec était en slip. Donc voilà, donc le mec s'exprimait en direct à la télé en slip. Au début, ils ont rien vu. Après, la webcam est tombée. Et vous imaginez un ministre.
3: Un ministre, quoi.
5: Ouais.
0: Un ministre en slip. Je sais pas moi, Gérald Darmanin, par exemple.
4: Ah,
0: il fait une interview en direct.

0: Thomas sur Skyrock, c'était This Is et Théodora, il est 9h19 et à 9h19, oui, on vous donne la parole, vous avez la parole et on va faire un tour sur, oui, plein de trucs dont on va parler ce matin. Les bêtises que vous avez fait quand vous étiez, vous étiez enfant. Tu m'as fait rigoler, Karim, tout à l'heure, c'est quand t'as parlé de ta fille qui, ouais, était dans les toilettes.
1: C'est ça, ah, exactement.
0: Oui. Tu la retrouves assise dans les toilettes.
1: Et à l'intérieur, les jambes, hein, les jambes dans l'eau, quoi.
0: Elle a pas actionné la.
1: Non, c'est pas le faire, ça.
0: Ouais, ce serait lavé autrement.
1: Bah ouais, mais tu sais, on la lave autrement, gros. Il y a une douche. J'en ai pas une chute, ma fille.
0: Je te parle de ça parce qu'on a reçu le message de Julie sur les WhatsApp audio du morning 06 86 101 101. D'ailleurs, Julie, je te mets dans le tirage au sort imminent. Dans un instant, on vous offre vos Ray-Ban Meta. Écoute bien ce qu'elle a fait, Julie.
2: Salut l'équipe. Alors, mon petit de 22 mois, ce qu'il adore faire, c'est quand je suis à la douche, aller patauger dans les toilettes à côté et bien sûr se lécher les doigts. Ah, voilà, voilà. Oh.
0: C'est pire, ça, Karim.
3: Il adore.
0: Hein, c'est quand même pire.
1: Ouais, c'est dégueulasse.
0: Ouais, mais c'est mignon, les enfants. Ouais. Les enfants sont innocents. Ils sont trop mignons. qu'est-ce qu'on fait, les enfants? Les bêtises qu'on fait, les enfants, ou les bêtises que vous avez fait, les bêtises qu'on fait vos enfants? On va voir ça, ouais, avec le message que nous a envoyé Laurent.
4: Salut l'équipe, moi c'est Laurent du 27.
0: Salut Lolo.
4: Alors, comment,
0: salut,
4: vous dire que moi j'ai trois garçons, aïe, 16 ans, 11 ans et 4 ans. Et dans la même semaine, la semaine dernière, bah, j'en ai un qui est viré de l'internat du CFA parce qu'il a fumé une puff de merde et pète ton crâne là. Le deuxième de 11 ans qui s'est fait griller en train de puffer dans le bus, donc il est viré 3 jours. Et le petit, bon, qui se fait toujours remarquer, donc moi j'ai ma dose au niveau des conneries des gosses.
0: Les enfants,
4: merci,
0: ils sont super.
4: Bonne journée.
0: On te souhaite bon courage et on te fait de gros,
1: ouais, courage,
0: bisous.
1: Bisous.
0: Allez, un autre, vous avez la parole, vous, allez, la prenez.
5: Salut l'équipe. Alors, la pire connerie pendant mon enfance, c'est que j'ai coupé les poils de mon labrador en forme de rond et je lui ai mis du rouge dessus pour essayer de faire un dalmatien.
0: Un dalmatien.
5: Quand j'en voulais absolument un. Et quand mon père le promenait, tout le monde pensait qu'il était malade. Même les pompiers, une fois, se sont arrêtés pour dire votre chien est malade, mais non, c'est ma fille qui a fait des bêtises. Voilà, j'avais 4 ans. Bonne journée à vous, l'équipe.
0: T'avais créé un dalmatien. Cariole est très choquée parce qu'elle se dit le chien, il a dû se trouver ridicule.
3: Le pauvre.
0: Mais je crois qu'ils s'en rendent pas compte. Non. Ils sont tellement mignons, ils sont tellement innocents.
3: Tellement gentil.
6: Bah, les enfants, oui, aussi, c'est pareil.
0: Ouais. Ouais, c'est un peu pareil.
6: Après, je veux pas être chiant, un dalmatien, ça a les points noirs, hein, pas rouges.
3: Oui, mais elle était petite.
6: C'est un détail.
0: Oui, mais c'est un dalmatien spécial.
3: Mais okay, oui,
0: c'est tout. Vrai. Et de quoi vous êtes fier? Tiens, on vous a demandé dans la rue de quoi vous étiez fier. Vous avez pas dit dans l'équipe, vous êtes fier de quoi? T'as dit ta fille, Karim, si?
1: Moi, j'ai dit, ouais.
0: Cariole, t'as dit quoi? T'as rien
3: moi,
0: dit?
3: Moi, j'ai rien dit, moi.
0: Alors, t'es fier de quoi? D'accord.
1: Ouais.
0: Merci pour ce témoignage.
1: Et
0: Théo, t'as rien dit? T'es fier
1: moi,
0: de quoi?
1: Je suis fier de savoir parler français de temps en temps.
6: Ouais. Ah, de temps en temps. Ouais, une fois sur six, mais
1: j'assume.
0: Ça, c'est super.

0: fier de savoir parler français. Ça tombe bien, j'ai quelqu'un qui pourrait t'intéresser. On est allé avoir dans la rue, écoute bien.
1: Moi, ma plus grande fierté, c'est franchement apprendre les langues. Je sais que j'ai toujours été douée par rapport à ça et que j'apprends vite. Donc du coup, bah, les langues, ça a toujours été mon point fort.
0: Écoutez bien là, justement, les langues, ça a toujours été ton point fort. Mais...
1: L'anglais, je suis bilingue.
0: Tu es bilingue. Donc l'anglais peut-être, le français moyen.
1: Moyen d'apprendre le coréen. Et après, je me débrouille pas mal en espagnol aussi. Et en arabe un peu.
0: Bah après,
1: pas
0: tu mal. Seras, seras quintrilingue.
2: Ouais, c'est ça.
3: Multilingue.
0: Voilà, on va dire multilingue. Bon, on te fait un gros bisou. Merci pour tous les messages que nous avons envoyés. Là, c'est l'heure du zap du morning. Qu'est-ce qui s'est passé ce matin dans le morning? On découvre ça là maintenant, tout de suite, tous ensemble.
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0: Salut, bienvenue sur Skyrock, vous êtes dans le morning. Eh bien, ça tombe bien parce que nous aussi, bienvenue sur Skyrock, Sally. De quoi t'es la plus fière, toi, Sally?
5: Je suis la boudeuse, la plus grande boudeuse.
0: Oh là. Et
5: voilà, t'es fière. C'est ma fierté.
0: Et t'es fière de bouder, toi, de faire du boudin?
2: Non, elle est fière d'être la plus grande boudeuse.
5: La plus grande boudeuse.
0: Mais comment ça t'es... Bon, je sais pas si t'as un mec, Sally?
5: Ouais, je suis mariée même.
0: Ah, il s'est marié.
5: Le pauvre.
0: Ah ouais, c'est ce que je voulais dire. Et la pensée positive du matin aujourd'hui, on va parler des moments détente de la journée. C'est quoi vos moments détente de la journée? Cariole, moment détente de la journée?
3: Ah bah quand je retrouve mes filles.
0: Oh, les petites filles.
3: Les petites filles à poil, ça c'est mon meilleur moment.
0: C'est mignon, c'est vrai que quand t'as des animaux à la maison, tu les retrouves, ça fait plaisir, ils sont
3: ça
0: toujours
3: fait plaisir,
0: contents.
3: Toujours.
0: Toujours contents de te retrouver.
3: Elles sentent mauvais en ce moment, en plus j'adore.
0: Oh, super. C'est bien. Elle boude, Cariole?
6: Ah ouais, pff, non, mais c'est...
0: Attention, t'es une concurrente, Sally. Hein.
5: Ouais, mais franchement, quand j'entends, moi, à sa place, je bouderais peut-être une année.
3: Ah ouais,
5: il
3: non,
5: est
3: mais
5: trop
3: bon.
5: Radin. Il est trop radin.
3: Je sais.
6: Non, non, mais elle boude, non, mais elle boude pour tout. Qu'elle est capricieuse.
3: Ouais, mais
6: oh,
3: je fais
6: la
3: pas
6: vilaine.
3: Du boudin pendant longtemps, ça va.
6: Ah si, tu fais du boudin pendant longtemps.
3: Menteux. Non, c'est pas vrai, je reviens vite.
6: Et oh, enfin, tu reviens vite, alors, putain. Ouais.
0: Faudrait qu'on trouve le moyen d'organiser un concours.
6: D'ailleurs, si un jour vous pouvez le parvenir,
0: on la garde, ouais, on va la garder. Romano,
2: les loyers.
0: Qu'est-ce que tu trouves trop cher, toi qui es le spécialiste de la rubrique économique du morning, les conseils pas chers?
6: Ah mais tout.
0: C'est marrant, je m'attendais à ta réponse, dis donc tout.
6: Ah mais tout, c'est vrai que tout a augmenté,
2: c'est un truc de ouf. Hein.
7: Ouais, c'est vrai.
2: Sauf les salaires.
3: Ouais, c'est vrai.
6: Ouais.
3: Difool,
6: il dit pas rien. Je regarder, ouais.
2: Bah alors, Difool, dis quelque chose. Bah alors.
6: Je propose qu'on fasse un blocus.
0: Ouais, ouais. Écoutez bien ce qui peut leur arriver, on va rentrer dans l'intimité du boulot de livreur avec la dingote du jour.
3: Ah.
0: La dingote du jour qui a commandé des pizzas chez Pizza Hut.
8: Foutez vos pieds en dehors de mon appartement.
0: Voilà, il arrive devant chez elle et foutez vos pieds en dehors de mon appartement. Il est super bien accueilli. Moi, quand je reçois un livreur, je dis bonjour d'abord.
2: Oui. Pareil, ouais.
0: Papa, elle.
9: Pour payer, madame.
8: Non, je ne vais pas payer.
9: Pourquoi vous ne pouvez pas payer?
8: Vous arrêtez là, votre pied de merde.
9: Est-ce que vous pouvez payer,
8: s'il vous plaît? Enlevez votre pied, s'il vous plaît. Enlevez votre pied.
6: Salopard.
0: Fais des bêtises, ta fille de 2 ans, Layane?
2: Ouais, un petit peu, mais elle se met des trucs sur le visage, des crèmes un peu partout.
0: C'est une femme, c'est une femme.
2: C'est ce qu'elle a fait, elle est rentrée dans les toilettes et elle est rentrée carrément dans les toilettes.
0: La tête.
2: Non, non, les jambes. Mais je l'ai trouvée assise dans les toilettes.
3: C'est trop mignon.
2: Elle était comme ça dans les chiottes. Ouais, dans le trou, dans les chiottes.
0: Elle a une phobie des pieds, ça arrive, on en parlait l'autre jour, il y en a qui ont la phobie des pieds. Bon, elle a la phobie des pieds, par contre, pas la phobie des poings.
8: Parce que. Elle
9: Mais est-ce que vous pouvez payer s'il vous plaît? Wesh! Mais est-ce que vous pouvez payer s'il vous plaît? Wesh!
8: Foutez le camp!
0: Wesh! Et elle veut pas payer la dinguette.
8: Appelez Pizza Hut.
0: Bah, appelez Pizza Hut.
8: Saloperie de merde à chier.
0: Alors Damien, c'est une connerie à toi ou une connerie de tes enfants, toi Damien?
10: Non, non, c'est moi qui ai fait une connerie quand j'étais petit. Ouais, à 14 juillet, j'ai mis le feu à un champ.
3: Ah.
0: T'as mis le feu à un champ.
10: Le pire, c'est que j'ai voulu étouffer, c'était un petit départ de feu de base, tu vois.
0: Et
10: j'ai voulu étouffer le feu et j'ai mis un gros tas de paille dessus, ça encore. C'est parti en live, toi.
0: Ouais, toi, t'es pas bon, toi. Toi, tu feras pas, tu feras
10: non,
0: pas
10: non,
0: pompier.
10: Non, mais le pire, c'est qu'aujourd'hui, je suis pompier volontaire.
0: Non. De quoi vous êtes super fier? Vous êtes fier de quoi dans l'équipe?
2: Mes enfants.
0: Bon, c'est pas compliqué à faire, ça. Hein.
2: Ouais, mais c'est compliqué de s'en occuper, gros.
0: C'est vrai, c'est vrai.
2: Ah ouais.
0: Très bien. Ta fille, elle va manifester aujourd'hui?
2: Non, parce que ça me bat un peu les reins, moi, ma fille, tout ça.
0: T'es fier de tes enfants?
2: Elle aime pas trop ça.
0: T'es fier de tes enfants, Rémi, toi?
6: Bien sûr.
0: Est-ce qu'elle va manifester, ta grande?
2: Elle va brûler,
0: eh oui,
2: elle va brûler son collège ou son lycée.
11: Elle va se prendre un coup de bombe lacrymo pour la première fois de sa vie. Cette génération de fragiles, ça va me faire rire.
0: Oh, écoutez, le tarot est gris.
6: Oui, bonjour, madame.
12: Bonjour.
6: Oui, bonjour, excusez-moi de vous déranger. Monsieur Lapin, à l'appareil. Je me permets de vous appeler, je suis le pompiste de la station-service.
12: Mais quoi, c'est de mon dingo?
6: Eh, si.
0: Si, si, si.
12: Si. Quiero que vous passez con el coche.
6: Caramba.
12: ¿Quién es otro coche?
6: Ah, chica, chica, chica, ay, ay, ay.
12: ¿Quién es otro coche?
6: Coche, coche. Ay, coche.
12: Bueno, mejor tiene de bombero lo que yo tengo de santa.
6: Achic, achic, achic.
2: Ay, ay, ay, ouais.
0: Et non, t'es quoi le coche?
6: Aïe.
0: Émilie, dis-nous, quelle est ta radio préférée?
12: Skyrock.
0: Eh bien, Émilie.
2: Ouais.
0: Il est 8h13 sur Skyrock. Tu es en direct et tu viens de gagner, là, à l'instant, maintenant, tout de suite, 1500 euros, Émilie.
2: Bravo, Émilie.
6: Bien joué.
0: Ouais. Instantanément, ouais. 1500 euros pour toi. Bam. Sur ton compte en banque, tout ça. Bravo.
2: Et voilà.
7: Ah, t'es bien.
2: Magnifique.
0: De... Oh, t'es mignonne.
2: Oh, mignonne.
7: Bisous.
0: Mignonne. Ouais. Comment c'est comment son prénom?
13: Nina.
0: Bah, t'as un joli prénom, dis donc.
2: Nina.
0: Et t'as une tout super belle. Maman qui a gagné 1500 euros ce matin en direct.
7: Dis-lui qu'elle t'achète plein de bonbons.
0: Ouais,
7: plein de bonbons. Que des bonbons.
0: 1500 euros, c'est tombé dans le 45. On était à Marigny-les-Usages, à
2: c'est
0: côté
2: ça,
0: d'Orléans.
2: Oui.
0: Et là, vous allez gagner vos Ray-Ban Meta. C'est parti, c'est pour qui?
6: On l'appelle Rachid.
0: Allez, c'est parti, Rachid. Les Ray-Ban Meta.
2: Allez, allez.
0: Vous savez que je les ai même pas, les Ray-Ban Meta. J'aimerais bien les avoir. Faut que j'envoie des messages tous les matins au morning de
2: ouais.
0: Skyrock.
2: Bah ouais.
0: Salut, Rachid. Alors.
14: Salut,
0: Default. Eh ben Rachid, toi, tu les as, les Ray-Ban Meta. T'as gagné.
14: Là là.
0: Merci pour c'est ton message vrai. Ce matin. Même un message de petit bonjour avec votre numéro, ça marche aussi.
2: Et
0: le
2: ouais.
0: matin.
14: Oh purée, franchement, vous êtes au top.
0: Eh ben c'est gentil, Rachid, t'habites où?
14: Je suis du côté d'Avignon, moi.
0: Avignon. Eh, t'es le deuxième
2: ouais.
0: d'Avignon ce matin, là.
2: Ouais.
0: Enfin, carton
14: ah ouais.
0: Avignon, ouais, ouais.
14: Ah ben écoute,
0: une auditrice d'Avignon charmante tout à l'heure. Bravo les Avignonnais.
14: Ah.
0: Et les Avignonnaises.
14: Vous n'avez pas de numéro, par hasard?
0: Comment?
14: Vous n'avez pas de numéro, par hasard?
0: On va te connecter.
14: Rigole,
0: bon, on t'embrasse, Rachid. Ah, on t'envoie okay. tes Ray-Ban Meta. Tu seras trop beau gosse avec.
14: Franchement, merci. Merci, les gars. Vous êtes au top.
0: Salut
14: vous
0: à toi. Bisous, Rachid.
14: Vous avez refait ma journée. Merci. Et bonne
0: demain, on
14: recommence.
0: Demain, on est de retour dès 6h du matin pour réveiller jusqu'à 9h30 tous les matins sur Skyrock. Ce soir, 21h minuit, c'est Radio Libre. Et là, il est là. Il est de retour. C'est Fred. Bonjour, Fredo.
15: Hello, comment ça va?
0: Ça va super, Fred.
2: Ouais, Fred. Vrai beau gosse. Ouais, Fred.
0: Pleine forme. 8h28, Urban Music non-stop.
2: 9h28.
15: Ouais.
2: Ouais,
15: sinon je
2: repars un peu d'avance ce matin.
0: Sinon tu vas faire une sieste.
15: Je vais faire une petite sieste sinon.
0: 9h28.
15: Il est 9h28.
0: Allez, bah, c'est parti, on te laisse la main. Le son de Skyrock toute la journée, plein de places de concert à gagner.
2: Ouais.
0: Et puis nous dès 21h, des bisous et à demain.
3: Ciao.
0: Pour le morning.
2: Salut, ciao.
0: Ciao. Ce soir pour la radio libre. Ciao.
15: À toutes.
0: À tout à l'heure.
15: C'est parti avec le son de Skyrock. Bonne matinée, bienvenue sur Skyrock. Bougez pas, dans un instant on va vite revenir avec Vakra. Écoutez, Vakra et la rafleuse ensemble sur le même morceau, ça s'appelle

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0: qu'on écoutait sur Skyrock. Nouveau son de Carole G à 10h moins quart. Dans une heure, on fera tourner la roulette des places pour aller voir Niska au Stade de France. C'est blindé, hein. Y a plus rien, sauf sur Skyrock cette semaine. N'hésitez pas à faire tourner la roulette. Des places aussi pour la tournée des frangins Big Flo et Oli. C'est en ce moment la tournée. C'est pour vous à choper dans la prochaine roulette. Ce sera dans une heure. Mauvais Joe et maladie. C'est ce qu'on écoutera dans un instant à venir aussi à un artiste qui s'appelle Sherry Pie. Il vient du 9-3. On l'écoutera avec son morceau Bira Kame sur Skyrock. Ce sera avant 10h.
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0: Hyde à l'instant sur Skyrock. Il est 10h pile. Pile poil 10h sur Skyrock. Il est grand temps de s'inscrire pour faire tourner la roulette en ce mardi matin sur Skyrock. Des places pour aller voir la tournée des Big Flo Oli. Hein. Ils sont repartis en tournée, hein, les frangins, dans toute la France avec Skyrock. Les prochaines dates d'ailleurs pour retrouver Big Flo Oli près de chez vous. Ce sera le 9 octobre, 9 octobre du côté de Reims. Le 8 octobre aussi, juste avant-hier, Dijon. Zénith de Dijon, le 10 octobre et le 11, ce sera du côté de Nantes. Ensuite, il y aura l'Accor Arena de Paris. Les dates sont à choper. Toutes les dates sont à retrouver sur le skyrock.fm. Également Niska, les 3 stades de France blindés. C'est pour vous aussi. Vous envoyez le mot roulette par SMS au 72020 pour vous inscrire et faire tourner la roulette. Roulette par SMS au 72020. On fait tourner dans une quarantaine de minutes. Le temps d'écouter Leto, Pineapple. Maintenant, il y aura un classique de Lil Wayne dans un instant. Timal aussi. Nouveauté Skyrock, ce sera Sicario.
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Vive la monnaie à l'instant, le morceau de Gims. Gims et Mauvais Joe, évidemment, sur ce titre. Mauvais Joe du Triangle des Bermudes à 10h15. On va faire tourner la roulette, inscrivez-vous. Vous envoyez le mot roulette par SMS au 7 20 20. Des places pour aller voir Niska ou bien les frangins Big Flo Oli. Et on écoute PNL.

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0: Rosas à l'instant avec Deliciosa sur Skyrock, c'est le morceau qu'on écoutait. Le son, ça continue avant de faire tourner la roulette dans une dizaine de minutes. 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Et on va écouter Mauvais Joe maintenant avec Wagyu, suivi d'un classique des Black Eyed Peas, ainsi qu'Aya Nakamura et la rafleuse pour Sexy Nana. Ça arrive. Yeah.
1: J'entends Mauvais Joe par-ci, Mauvais Joe par-là. 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

0: Maudit avec Damso à l'instant sur Skyrock et à 11h moins le quart. Ne bougez pas, le retour du son, ce sera dans quelques minutes. Tiakola, Mélo décalé, ça arrive, mais juste avant, on fait tourner la roulette.
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0: La roulette qui va tourner avec Alison. Comment ça va, Alison? Ah, a priori, Alison n'est pas là. Alison une fois. Alison deux fois. Alison pas du tout. Essaie de rappeler un petit peu, on va voir dans un instant. Rappelle en direct Alison qui est à Saint-Pierre-des-Fleurs pour faire tourner la roulette. On va voir si ça fonctionne pour Alison. Sinon, ce sera peut-être... Ah, elle est là. Allô, Alison? Ça marche pas. Bon, bah c'est pas grave, on va mettre un petit peu de pub, revenir dans un instant et écouter du son sur Skyrock, ce sera juste après ça.
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2: Allez, on va retenter la roulette, faire tourner la roulette tout à l'heure sur Skyrock. On a un petit peu flairé sur ce coup d'ailleurs. Tiens, moi aussi j'ai flairé sur un truc. Hein. Je vous ai annoncé tout à l'heure le morceau de Werenoi, le titre Maudit. C'est évidemment pas avec Damso, mais c'était avec Hamza. Donc petite correction en direct sur Skyrock. Là, il est grand temps de retrouver normalement Alison. Comment ça va, Alison?
3: Oui, bah, ça va très bien.
2: Tout marche. J'ai eu peur pour toi, Alison. Je me suis dit, hop.
3: Tout
2: ça...
3: marche, moi aussi j'ai eu peur.
2: T'as dû passer sous le pif. Il y a des places de concert quand même à choper. Tu habites à Saint-Pierre-des-Fleurs. Magnifique.
3: Oui, c'est ça.
2: Normandie.
3: Exactement.
2: Et tu fais quoi dans la vie, toi, Alison?
3: Je suis infirmière libérale.
2: Bah, bon courage.
3: Merci.
2: Bon courage, ma Alison. Hein. Je suis derrière tous les infirmiers et les infirmières. Bon courage à vous tous. Hein. Vous êtes ces héros au quotidien. Et je sais que c'est pas simple forcément pour vous. Et encore plus en ce moment. Donc, bon courage à toi, Alison.
3: Bah, avec Skyrock du matin au soir, c'est mieux.
2: Allez, on y va. On va oublier un peu tout ça. Et tu me dis stop quand tu veux. La roulette est lancée. La roulette qui va s'arrêter pour toi sur la case, j'ai entendu cette voix, Alison.
1: Bye bye bye.
2: Et il va falloir garder des forces en direction le Stade de France.
3: Ah, purée, trop bien.
2: Tu vas enfin voir Niska. Concert le Stade de France qui va trembler au mois d'avril 2027. Sur une des trois dates blindées, il y a au moins deux places pour toi qui t'attendent, c'est sûr et certain.
3: Merci beaucoup, vous êtes au top. Franchement, trop contente.
2: Et bah moi aussi, je te fais des bisous. Je te fais des bisous.
3: Merci beaucoup.
2: Alison,
3: ciao.
2: Merci à toi. Et les places pour Niska t'attendent en avril 2027. Bisous. Elle est partie. Ah bah Alison, elle est place, elle est partie. On va écouter du son sur Skyrock dans un instant. Adèle Castillon était avec toi, mais juste avant, voici Tiakola et Mélo Décalé sur Skyrock.

0: Avec toi, c'est ce qu'on écoutait à l'instant sur Skyrock. Il est 11h pile, c'est reparti pour une nouvelle heure de son Urban Music non-stop sur Skyrock à midi. Allez, dédicace à écouter. C'est Mauvais Joe maintenant pour attaquer cette nouvelle heure de son à 11h avec Pile. Tout de suite, il y aura Naughty Boy juste après. Et Bello et Dallas, les Rennais aussi, Séminaire, ça arrive dans un instant.
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Ocho, le cri de guerre d'SDM qui va retentir par deux fois au Stade de France. Ils sont blindés au mois de mai 2027, les Stades de France de SDM. Et à mon avis, le SDM, il nous prépare un nouveau projet. Restez bien à l'écoute de Skyrock. Ça, c'est un extrait peut-être, ou en tout cas, un morceau balancé. Pas comme eux. Morceau nouveauté Skyrock, pas comme eux. C'était le nouveau son de SDM à l'instant. Et ne bougez pas, on va vite revenir avec moi.

0: écouter aussi sur Skyrock, ça arrive après ça.
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Carole G sur Skyrock, Urban Music non-stop toute la journée, ça continue avec Aya Nakamura, Aya Nakamura en duo avec la rafleuse. On écoute Sexy Nana là tout de suite, enchaîné à B.O.B, Airplanes et le son de This Is aussi, avec Théodora, Mélodrama à écouter sur Skyrock.

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très très bon album signé Ben PLG. L'album est sorti vendredi dernier. On va écouter un extrait là en nouveauté Skyrock. Ben PLG en duo avec Mathilde. Le son c'était Histoire sans fin. Dans les dédicaces tous les jours, midi 16h, on parle de vous. Avec Manon depuis Strasbourg. Manon qui fait une dédicace pour ses collègues Evan et Zoé. Sa taf à l'hypermarché Auchan. André Monroy à Strasbourg. Courage pour la journée de taf là aujourd'hui. Et puis il y a le lycée aussi Gustave Flaubert à Rouen. Dédicacé par Jade, notamment ses potes Maxence, Sofiane. Et tous les terminales à l'écoute de Skyrock. Une pensée pour les lycéens aujourd'hui. Mobilisation dans toute la France et la suite du son avec PLK qui sera en concert Skyrock jeudi à Lille. Jeudi, vendredi, samedi. Trois soirs de suite au Zénith de Lille. Dans le cadre de sa tournée Skyrock partout en France, PLK Pocahontas à écouter. Et puis Boost aussi arrive avec Cotalaos sur Skyrock.

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On va l'écouter quant à la hausse à l'instant sur Skyrock, premier sur le rap toute la journée, 15h01. Bon après-midi, bienvenue si vous arrivez à l'instant. Bon mardi, à l'écoute de Sky, c'est Mehdi. On débute une nouvelle heure de son là tout de suite. 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Et pour la suite du son là maintenant, on écoute Tiakola avec Mélo décalé enchaîné à Tame Impala, Loser. On va écouter les deux rappeurs en provenance de Rennes, Bello et Dallas pour Séminaire, et puis Teddy Swims aussi avec Mr. No et Tools sans Skyrock. Let's go.

0: C'est le son qui est numéro 1 en France actuellement, le son le plus streamé, Vakra, en duo avec la rafleuse. On écoutera Fille à papa.
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0: 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Baby Wo a écouté sur le nouvel album de Karol G.
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Le nouveau son de Tiakola, un extrait du dernier projet du dernier album de Tiakola. C'est l'album qui est numéro 1 des ventes en France actuellement. Tiakola en duo avec Théodora. On va écouter La Nocturne, la suite du son avec Jay-Z, Alicia Keys, classique, très bon classique. Empire State of Mind à écouter là maintenant. Et Que Black juste après avec Uber sur Skyrock. Bon après-midi.

0: avec Franglish et Mauvais Joe. On écoute Uber à l'instant en EOT Skyrock. Bon après-midi avec la suite du son. Mauvais Joe, le retour, mais cette fois avec Pilé. Ah, écoutez, avant 16h sur Skyrock, et Tamim Pala aussi à venir avec Dracula sur Sky dans les dédicaces 8 et fin. L'appli Skyrock FM, si vous avez un message, une dédicace à faire passer, allez sur l'appli, vous cliquez sur Réagir en direct, et Emric aussi à venir avec le 16-20 jusqu'à Planète Rap, le 16-20 avec la roulette qui va tourner, Niska à l'intérieur, les concerts Skyrock complets au Stade de France. 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

0: Tame Impala avec Jenny. On a écouté le remix de Dracula à l'instant sur Skyrock. Il est quasiment 16h. Il s'est faufilé entre deux lycéens pour venir à la radio. Emeric est là. Salut Emeric.
1: C'est vrai, salut Mehdi. Le 16-20 qui va commencer avec Leto pour le son Pineapple.
0: Yes, bon, on dédicace les lycéens à la mobilisation aujourd'hui. Une partie du service public, on pense à vous. Et dédicace retour demain à partir de midi. Allez, il y a Popo tiens, qui nous dit je vous écoute tout le temps. Dédicace à toi, Popo. Tu vas te reconnaître là sur la piste Skyrock FM.
1: Très beau pseudo, Popo. Hein.
0: Popo, ouais, c'est... effectivement.
1: Voilà. Fini pour les messages médias demain.
0: Ouais. À demain midi, ciao à tous.
1: Sky. 16h tout pile, c'est vrai. C'est beau d'être en direct comme ça. Il est 16h, bienvenue sur Skyrock. C'est parti pour le 16-20 de ce mardi après-midi. Vous voulez les toutes dernières places pour aller voir Niska au Stade de France? Je les ai, ça va tomber, vous inquiétez pas avant 20h. Pareil pour le Karma Tour de Big Flo Oli. Vous venez choper tout ça en direct. Et le son de Skyrock pour attaquer l'émission, pour attaquer le 16-20, bah c'est Leto, le son de l'apéro Pineapple. Et derrière, on envoie Soul King sur Skyrock. Let's go.

C'est Skyrock et Aya Nakamura, elle met du crack dans ses morceaux. Parce que franchement, on est addict, plus on écoute la pétasse, plus on a envie d'écouter ce morceau. Aya Nakamura dans le 16-20. Ils sont en grosse tournée Skyrock partout en France actuellement. C'est Jaja et Dinaz. Je vous conseille d'aller sur l'application Skyrock dans la rubrique concert pour pas les louper sur scène. Ils passent forcément près de chez vous. Barack Obled, Jaja, Dinaz à retrouver dans le 16-20. Et après, on envoie Niska. Allô, Doudou? Allô?

0: vous, le 9 avril 2027, au Stade de France, avec 90 000 personnes qui vont être là, qui vont sauter sur Allo Doudou, sur tous les classiques de Niska. Bah, franchement, arrêtez d'imaginer. Venez débarquer sur l'antenne et choper vos places pour Niska au Stade de France, ou pour Big Flo Lee, d'ailleurs, le Karma Tour, qui est leur meilleure tournée, tournée exceptionnelle. Mise en scène de dingue. Bref, vous envoyez votre prénom et votre numéro de téléphone. On s'est dit que pour cette rentrée-là, ce serait bien que ce soit gratuit pour vous pour participer. Donc, vous me laissez votre prénom et votre numéro de téléphone gratuitement sur l'application Skyrock. Et on vous sélectionne plusieurs fois avant 20h. Ça, c'est Mauvais Joe et Maladie. Il y aura aussi Ben PLG.
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0: Le rappeur de Roubaix. Le Nord est représenté sur Skyrock. Ça va, les nordistes ou quoi? Histoire sans fin, c'est la suite du son, la suite des numéros 1 seulement sur Skyrock.
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Skyrock, c'est l'heure de décrocher le téléphone. Vous dites pas allô, vous dites allô doudou. Comme Niska, que voici à fond sur Skyrock. L'homme qui va faire 3 stades de France. Je sais pas si on se rend compte à quel point c'est une dinguerie. 3 stades de France complets. Le tout avec Skyrock, 9, 10, 11 avril 2027. Ça va être une folie. Voici allô doudou, Niska sur Skyrock. Et derrière, on envoie Bad Bunny.

0: Les Skyrock, dire qu'il y a des gens qui vous disent que c'est chez eux qu'on passait le numéro 1. N'importe quoi. MDR, quoi. Ça se passe forcément sur Skyrock. Bad Bunny à l'instant avec Noé Mariol. Les numéro 1 et les futurs numéro 1 aussi, hein, comme SDM. Qui a annoncé son Stade de France qui est complet. Il y en a un deuxième qui a annoncé SDM, ça cartonne pour lui. Nouveau morceau, si vous connaissez pas le tout nouveau son d'SDM tout frais, eh ben le voici sur Skyrock, ça s'appelle pas comme eux. SDM, le retour, le comeback, autre chose. Et derrière, on envoie Yana Kamura sur Skyrock.
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Les Skyrock, sont où les fans de Big Flo et Oli là? Parce qu'on va vous régaler dans quelques minutes. Big Flo et Oli, le Karma Tour se gagne ici, pareil pour les places pour Niska. Prenons le numéro de téléphone, envoyez sur l'application Skyrock d'ici là. On va se faire plaisir, il y aura le petit Antonzola et Cobaladé à l'ancienne. Et là, c'est Rosas Deliciosa sur Skyrock.

0: Jumla Beu, Zola Cobaladé sur Skyrock, le morceau qui a fait péter à Nîmes. Hein. C'est vrai quand on y pense, c'était un an et demi maintenant. Franchement, vous avez de la chance d'écouter Skyrock, il n'y a que du bon son, on est bien. C'est incroyable ce qui se passe ici, les numéros 1 s'enchaînent comme jamais. Mauvais Joe va arriver en plus, on va écouter Maladie avant 18h, mais juste avant.
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0: Et on accueille Camille en direct sur Skyrock. Salut Camille!
2: Salut!
0: T'es dans le 27, toi, c'est ça?
2: Ouais, c'est ça, je suis dans le 27 en Normandie.
0: En Normandie, salut la Normandie, tous ceux qui nous écoutent en Normandie, ça fait plaisir. Camille, toi, je sais que t'as envie de voir Big Flo et Oli, mais pourquoi t'as envie de les voir?
2: Bah, parce que là, j'ai kiffé leur dernier album, ce serait trop bien d'aller les voir.
0: Et en plus, moi, j'ai pu voir le Karma Tour, je peux te dire que c'est leur meilleure tournée. Déjà qu'ils sont très très forts sur scène. Là, pour moi, ils ont poussé le niveau encore plus haut, Camille. T'es pas prête?
2: Ouais, j'ai vraiment hâte.
0: Bon, en tout cas, t'es prête pour arrêter la roulette, ça c'est sûr. Tu dis stop quand tu veux.
2: Stop!
0: Et la roulette qui s'arrête en direct. La Normandie est représentée. Et pour toi, Camille, c'est
1: Big Flo et Oli.
0: Évidemment que c'est Big Flo et Oli.
2: Ah, yes.
0: Réserve bien ta soirée. Tu vas pouvoir les applaudir avec ton plus 1. Ta plus 1, tu vas ramener qui?
2: Je vais ramener une copine à moi. On va kiffer toute la soirée.
0: Eh ben, vous allez trouver ça génial, j'en suis sûr. Gros bisous, Camille. Profite bien du concert en avance.
2: Merci beaucoup.
0: Ciao, bonne soirée à toi.
2: Bonne soirée, merci.
0: Avant 20h, on remet ça. Vous venez choisir votre concert. Ben oui. Prenez le pouvoir sur Skyrock, c'est Big Flo ou Niska, vous avez le choix, reviens vite nous. Mauvais Joe, il y a aussi un Iggy Azalea à l'ancienne juste avant 18h.
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sur Skyrock avec Rita Ora. On va écouter Black Widow, il est 18h, vous êtes sur la radio des numéros 1. C'est Skyrock, c'est Emeric, le 16-20 est là. Et en plus, il y a des thunes qui tombent tous les matins sur Skyrock. 1 500 euros, c'est tombé ce matin dans le 45 près d'Orléans. Félicitations à Émilie de Marigny, les usages dans le 45 dans le Loiret. Elle a gagné 1 500 euros juste en répondant Skyrock. Pareil pour Naïma hier à Beauvais dans le 60. Vous répondez Skyrock, vous gagnez 1 500 balles. La question, c'est quelle est votre radio préférée? Donc, je pense que la question est simple. La question est vite répondue. Regardement entre 6h et 9h30, ça sera demain dans le morning de Default en direct. Nouvelle heure de son, ça repart. PLK, Pocahontas. Il y aura aussi Timal, Sicario.

pour en force, pour Timal. On va écouter Sicario. Il l'a fait ça dans PR+. Allez faire un tour sur la chaîne YouTube de Skyrock pour mater tous les lives de Planète Rap. Quand vous les loupez, vous inquiétez pas, séance de rattrapage sur tous nos réseaux sociaux. Il y a aussi le Insta, le TikTok, Skyrock FM. Allez faire un tour. Bien à Kem, c'est le son de Cherry Pie. Et après, on envoie le duo incroyable entre Vakra et la rafleuse Fia Papa sur Skyrock. Les numéros 1, les vrais, seulement ici.

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0: Qu'est-ce qu'on en parle du retour de Vakra en force avec ce morceau? Et puis on en parle aussi du run de la rafleuse qui enchaîne les numéros 1, la sexy nana avec Aya Nakamura. Et puis Fia Papa invité sur le son de Vakra, on vient de les écouter à l'instant sur Skyrock. Merci de démarrer cette soirée avec nous. Je sais que les lycées sont évidemment en feu en ce moment, cette semaine, avec les blocus qu'il y a. Donc franchement, courage à vous. Courage à vous, les lycées en train d'écouter Skyrock. On vous soutient, on envoie de la force et du bon son. La mauvaise joke pilée sur Skyrock. On aura aussi Ben PLG avec Histoire sans fin. Un des meilleurs titres du moment. Grand texte, grand titre. Eh ben on écoute tout ça dans les prochaines secondes sur Skyrock.
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Rosas à l'instant sur Skyrock, c'était délicieux. 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C'est vous qui avez le pouvoir, vous voulez choisir ça qui est bien. 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Vous choisissez, vous envoyez votre prénom, votre numéro de téléphone sur l'application Skyrock. D'ici là, on va se faire un kiff. On va écouter un classique, Dua Lipa Angèle, vous vous rappelez ou quoi? Fever, c'est après Mauvais Joe, Maladie.

0: On démarre la soirée ensemble sur Skyrock. Que du bon son, que des numéros 1. Dans moins d'une demi-heure, on va se connecter avec Fred. Planet Rap avec ISS, ça découvrira pas louper sur Skyrock. D'ici là, tous les numéros 1 s'enchaînent dans le 16-20. Là, c'est Boost pour Kota Laos. Excellent morceau. Et juste après, ça sera un classique de Us l'Enfoiré. On écoutera Rapta. Quand on vous dit que tous les numéros 1 sont dans le 16-20, bienvenue sur Skyrock.
1: Bonne chance.

Sans fort et Fianso, tellement bon de réécouter Rapta sur la radio des numéro 1, c'est Skyrock. Puisqu'on parle de numéro 1, ça c'est numéro 1 aux États-Unis, numéro 1 du HUS. Voici Tamim Pala pour Loser. Et derrière, grosse nouveauté, nouveau son tout frais. Ça sera le nouveau SDM qui s'appelle Pas Comme Eux sur Skyrock.

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0: Iska, allo doudou sur Skyrock, c'est le son qui va résonner au Stade de France x3, 9, 10, 11 avril 2027, on y sera, peut-être vous aussi.
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0: C'est vrai.
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0: Et vous pour choisir votre concert en direct. Salut Mathis.
2: Salut Emeric.
0: Comment ça va en direct de Quimper dans le 29?
2: Ah, je suis content de passer sur Skyrock, hein. Merci en tout cas de m'avoir appelé.
0: Eh ben on est content, tu t'es inscrit, donc te voici sur l'antenne, c'est normal. T'es chauffeur routier, c'est ça?
2: Ouais, c'est ça, je suis chauffeur laitier en Bretagne, dans le Finistère, dans le 29.
0: Exactement. Eh ben super, eh ben on embrasse tous les chauffeurs qui nous écoutent et qui ont mis Skyrock à fond, ça fait plaisir. Maintenant, il est temps d'être récompensé. Mathis, tu m'arrêtes cette roulette quand t'es prêt.
2: Ok.
0: Très bien, le stop avant d'en trouver Fred d'ailleurs, un Planet Rap qui arrive avec ISS, et attention.
1: Big Flo et
0: Oli. Big Flo et Oli.
2: Ah là là, merci.
0: Voilà Mathis, tu vas pouvoir profiter du concert du coup pour quand on va te mettre deux places, ok?
2: Ok, bah merci en tout cas Emeric, hein. Merci pour tout et merci, je suis super content.
0: Ah bah ça fait plaisir, on entend ton émotion Mathis. Merci à toi d'être passé à l'antenne, je te repasse Jazz dans l'antenne, salut.
2: Merci Emeric.
0: Ciao, ciao Mathis, et bonne route à toi. Allez c'est parti pour Planet Rap, ISS, 10 full derrière Radio Libre. Moi je reviens demain à 16h, ciao l'équipe.
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0: ISS.
1: Passez une bonne soirée, bienvenue sur Skyrock. ISS est avec nous tous les soirs de la semaine avec le projet Versus qui est déjà disponible et dont une réédition, on l'a pris hier dans l'émission, arrive pour le mois de novembre.
2: Début novembre si tout se passe bien.
1: Comment ça va ISS ce
2: soir? Ça va et toi Fred?
1: Bien, très belle table.
2: Pas de retard aujourd'hui.
1: Non, bien. On commence bien à l'heure avec toi. Tout se passe bien? Est-ce que tu es content des gens qui sont autour de la table?
2: Ouais, c'est sale, hein, je te mens pas.
1: Est-ce qu'il y a des gens avec qui tu as fité et dont les feeds ne sont pas encore sortis, j'entends?
2: Il y a une exclue en plus ce soir.
1: Bah, très bien.
2: Bah ouais.
1: Eh bien, on va pouvoir découvrir ça dans la deuxième partie de l'émission. Je te laisse faire les présentations. On commence sur ta droite.
2: Zinera.
1: Zinera, bienvenue.
2: Il nous vient du Canada.
1: Comment ça va?
2: À fond dans la playlist en ce moment, justement pas.
1: Zinera, bienvenue à toi.
2: J'écoute à fond.
1: Comment se porte le Canada? Comment se porte? Toi, t'aimes Montréal?
3: On attend que tu viens, Fred.
1: Bah, j'aimerais bien. J'aimerais bien.
2: MTL.
1: Tu as eu l'occasion d'aller à Montréal ou pas?
2: Non, jamais.
1: Tu sais que c'est assez incroyable à Montréal.
2: Je suis jamais allé là-bas.
1: Non, non, c'est vraiment, franchement, et puis il y a du son de partout.
2: J'aime bien l'accent.
1: Mais ça va là, ton.
3: Moi, ça va.
1: Ça va, tranquille. T'arrives à le dissimuler. Il y a un petit tabernacle qui sort de temps en temps, mais ça, c'est normal.
3: Ah, ça peut arriver, ça peut arriver.
1: Ça, c'est des choses qui peuvent arriver. C'est les risques du métier, c'est les risques des Canadiens. En tout cas, bienvenue à toi. Ça fait plaisir de t'avoir avec nous autour de la table.
2: Le Jeng, il était là hier.
1: Il était là hier, il est de retour ce soir. Le feu. Évidemment, Jangala qui est là avec nous. Ça va?
4: Ça va et toi?
5: La forme.
1: En pleine forme?
5: Ouais, la pleine forme. Hein. Ce soir, on va envoyer une exclue là.
1: Eh bien, bienvenue à toi. On continue le tour de table.
2: On a KLZ.
3: Mon gars.
1: KLZ.
2: La rachetou aussi en ce moment.
3: On est là tranquillou.
2: Et sale.
1: Bienvenue à toi.
3: Merci.
1: À ses côtés se trouve.
2: Duo de René.
1: Duo de René.
2: Duo de René.
3: Du quoi Fred?
2: Ouais. J'aime trop.
1: Chacal.
2: Chacal Sam.
1: Chacal qui vient toutes les semaines pratiquement. Et Sam qui est là aussi avec nous entre 20h et 21h. Ça va bien? Tout se passe bien? Et bon, on pourra vous retrouver et aussi dans la deuxième partie de l'émission, peut-être même avant, tiens. Peut-être qu'on va se faire un petit jeu ce soir. Toi, tu es joueur ISS, de mémoire.
2: Ouais, vite fait, hein. Mauvais perdant, moi.
1: Oui, assez mauvais perdant. Mais il y a d'autres mauvais perdants autour de la table aussi, je le sais. Tchungala. Non, lui, c'est un joueur, ça se voit directement. Mais ce sera dans un instant sur Skyrock. Là, on débute avec un extrait du projet. Voici le morceau 4 CDM. 2K on the track.

0: c'est nous à l'instant sur Skyrock dans Planète Rap. ISS, c'est lui, il est là tous les soirs entre 20h et 21h. ISS, une très belle table ce soir, on le disait.
1: Mais que du sale.
0: Mais qui va être le meilleur autour de la table?
1: Je suis pas dans... Je suis pas dans ça.
0: Qui va être le plus fort? Qui va être le plus fort?
1: Non, il n'y a que du sale, justement pas. J'ai écouté les sons aujourd'hui, il n'y a que du sale.
0: Ça, ce sera pour la partie live. Mais maintenant, qui va être le plus fort? À qui connaît les lyrics?
2: Qui connaît les lyrics?
0: Je ne sais pas à quoi tu pensais, moi je ne pensais qu'à qui connaît les lyrics.
1: Ah, moi tu connais, moi je suis dans le freestyle.
0: Ouais, bien.
1: Ça veut dire, là moi je pense qu'à les sessions live.
0: Non, non, qui connaît les lyrics c'est simple, c'est des morceaux, à un moment il y a un bip, il faut retrouver les lyrics manquants.
1: Ok.
0: Il n'y aura qu'un seul gagnant autour de la table.
1: Il n'y a pas de groupe ou...
0: Non, c'est chacun pour sa gueule. Non, là c'est vraiment chacun pour sa gueule. Là on y va vraiment chacun pour sa gueule. Ces différents morceaux, comme par exemple le premier, ça a été un des gros cartons de cet été 2026. Morceau de Triangle des Bermudes avec Aya, Balek.
1: Il n'y a pas de...
0: Non.

0: Qu'est-ce qui se passe, ISS?
1: Faut trouver le son, là?
0: Il faut... Non. Mais non, c'est trop simple. J'ai dit le son, en plus. Il faut retrouver les lyrics manquants.
1: Ah, les lyrics manquants.
0: Mais tu entends qu'il y a eu un bip.
1: Ok, c'est bon, c'est bon, c'est bon.
0: Il y a eu un bip.
1: J'ai pas entendu.
0: Bon, est-ce que déjà ceux qui ont écouté au moins ont une petite idée? Tiens, prends.
2: Moi, quand j'écoute ça...
1: On est pas lucide.
3: Bon, voilà, je suis pas lucide quand j'écoute ça.
0: Ah, quand tu écoutes ça, t'es pas lucide.
3: La fierté, là, je te mens pas, je connais pas.
0: Mais là, t'es lucide.
3: Ouais, mais non.
0: Là, ça va.
3: Ouais, mais non.
0: Elle veut que je lui fasse un virement, il me faut la suite. Qu'est-ce qui peut rimer avec virement?
1: Bébé, vas-y doucement.
0: Qui t'a soufflé? Qui a
1: ouais,
0: soufflé?
1: Mets-moi le poing, le sang.
4: Ouais, ça, c'est
1: là. Mets-moi le poing, ouais. J'ai dit...
4: Elle veut que je lui fasse un virement. Bébé, vas-y doucement.
0: Bébé, vas-y doucement. En effet, c'est un point même. S'il y a soupçon de triche...
1: Avare.
0: Il y en a d'autres derrière. Bah, l'avare, il a dit tout de suite triche. Hein. Tout le monde a entendu, j'ai entendu que ça soufflait. Ça
1: rigole,
0: soufflait
1: voilà.
0: Derrière. Bah, attends, mais c'est pas grave, un point. Il y a d'autres extraits. On va être généreux. Morceau de Genesio avec Niska. OG. Qui va retrouver les...

0: l'abbé.
1: Chacal, lucide ou pas lucide?
0: Non, moi, c'est non, pas Zifu Kourou lucide, de l'abbé.
2: Je passe.
1: Tu m'as dit quoi, Zifu Kourou de l'abbé? Non.
0: Non, c'était Derek, je savais que c'était pas ça.
1: Zifu Kourou de l'abbé, et derrière, il y a quoi?
0: Ah, c'est ça?
1: Bah oui, mais ça, on l'a entendu. On l'a entendu. Grosse fesse, grosse liasse, je non. dégaine. Elle a twerké, j'oublie tous mes soucis. Zifu Kourou de l'abbé, et après, il y a... Eh bien, il y avait ça. Dommage.
3: Zifu Kourou, je suis dans la tendance comme un rookie.
1: Eh oui, je suis dans la tendance comme un rookie. On continue avec Hamza et Kiki de Bondy qui va retrouver les lyrics manquants.
0: C'est possible.

0: mais un jour dans la presse.
1: C'est que tu dailles. Eh, hey, j'ai trouvé en premier. J'ai trouvé en premier. La barre.
2: En effet.
3: Mais oui, 2 points.
0: Le seul moyen que tu finisses un jour dans la presse, c'est que tu dailles.
2: Et sans tricher.
1: Tout droit.
2: 2 points. Les amis, il reste 2 extraits. Des points encore à prendre. Pour l'instant, on avait dit il est mauvais perdant, mais ça se passe bien.
4: Voilà.
2: Sam, tu crois que je te vois pas en train de prendre. Non, mais attends, là, je n'avais jamais ici dans la.
1: Mais moi, je l'ai redame.
2: Il vient de me faire un coup, Sam, juste à côté de moi. De prendre son téléphone. De l'incliner tranquillement vers ma feuille et faire croire qu'il regardait. En plus, il était très sérieux, genre il regarde un message très sérieux. Sam. Oui, voilà, on touche plus le portable. Oh, la tête que tu faisais en plus, genre très sérieux. Non, ça, non, ne triche pas ici, ou presque. Allez, qui va retrouver la rafleuse argent sale? On y va, c'est parti. Sans triche.
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0: Pardon, pardon. Hein? Ah, attention, sans triche, sans triche.
1: Je vais pas de suprême.
2: Ah, là, il a trouvé.
3: Ah, s'il l'a gagné, s'il l'a gagné, s'il l'a gagné.
2: Si, c'est ça?
3: Quelle intervention, s'il l'a gagné.
0: Tu m'as dit, je mets pas du suprême. Ah. La réponse tout de suite.
4: Dans mon pécule, c'est déjà que je suis prêt. Quand est-ce, mon clair, je mets pas du suprême. Je te raconte.
0: Eh oui, c'est ça. Eh oui, un point.
2: Deux.
0: Un point. Sans triche, en plus, c'est bien, sans triche. Et enfin, le dernier extrait. Donc, nous sommes à 2-1 et les autres 0. Notre ami canadien, totalement...
3: Ah oui, ils sont trop rapides.
0: Non, totalement perdu.
2: MCL, il a que pour envoyer.
0: Ah ouais, non, je vois, allez, plus rien à foutre du jeu. Mais peut-être tu vas retrouver les lyrics manquants. Attention, là, c'est un gros classique. On part sur un gros classique. Morceau de la section d'assaut Wati by Night.

0: On me replie celui-là, ouais.
1: Tout baiser.
2: J'ai dit avant. J'ai dit avant.
1: Allez, c'est réel, 50-50.
3: J'avais oublié de préciser. Celui-ci valait 3 points.
4: C'est bon,
3: on est
4: pas là, frère.
2: Vas-y, bah
3: 1-5-1-5. Ça valait 3 points. Ce qui veut dire qu'il n'y a qu'un seul. Oui, ça valait 3 points. Et en effet, la réponse est celle-ci. Elle a été donnée par le gang des Rennais. Touberis et Al. Et je peux vous dire qu'il n'y a qu'un seul gagnant autour de la table. Un seul gagnant qui va pouvoir repartir du côté de Rennes. Heureux comme tout en disant j'ai gagné, ok, connais les lyrics.
5: Il y avait quoi à gagner?
1: Il nous vient,
3: ouais. Un single d'or.
5: J'avais le père qui
1: s'appelle.
3: Le gagnant, puisqu'il avait déjà un point, plus 3, 4, s'il vous plaît, applaudissements pour ça.
5: Ouais.
3: Chacal, bien tenté, mais non, il avait un point d'avance. Bon bah voilà, le tour, on va pouvoir attaquer le live dans un instant, hein, parce que je vois qu'il y en a qui sont autour de la table, ils ne sont venus que pour le live. Eh bien ne bougez pas, c'est dans un instant, juste avant, mettons un morceau, l'humain.
2: Ça, je crois que
3: c'est... Yes, yes.

0: L'humain à l'instant sur Skyrock. ISS est notre invité dans Planète Rap entre 20h et 21h. Et on va revenir dans quelques minutes. Ne bougez pas sur Skyrock, il y a une grosse session live qui se prépare. Ce sera juste après ça.
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0: vite un million.
1: Il m'a donné, le son, il m'a donné chaud avant la session live.
2: Il y a des sacrés danseurs aussi dans le studio. Hein.
1: L'aspect, renvoie l'aspect.
2: Incroyable, incroyable. Ouais, c'est les Mexicains.
1: Mexicain 9-4, avec sur tous les réseaux, la meilleure. On rigole jamais avec la promo.
2: Mexicain 9-4 est avec nous ce soir aussi. ISS dans Planète Rap entre 20h et 21h. Mademoiselle Lou qui est présente sur le morceau qu'on écoutait aussi à l'instant.
1: Ouais, malheureusement, elle n'est pas là.
2: Accéléré, mais on la salue en tout cas. Accéléré sur Skyrock. Dans un instant, on va accélérer, il y a du live.
1: Ah ouais.
2: Avec tes invités. Mais juste avant, on se fait un petit coup de son refrain le 8.
1: Direct.
2: Puisque hier, tu nous as quand même aussi annoncé un truc, c'est qu'il y en a un qui a été enregistré aussi.
1: Même le titre, je peux même pas le leak. Parce qu'il y a un jeu de mots, on va dire. Son refrain. Je peux pas en dire plus, t'as capté.
2: Ok, donc là, ça arrive. Par contre, ça va dégainer bientôt, dans quelques semaines.
1: Ouais, bientôt.
2: Bientôt. En attendant, écoutons le 8.

0: Sans refrain 8. ISS dans Planète Rap, t'es déjà debout, toi tu tiens plus, hein.
1: Ouais,
0: tu tiens plus là.
1: Là
0: tu tiens plus, j'ai compris, c'est grand, il est grand temps de passer à la session live. On va saluer celle qui est au platine comme
1: DJ Sahel, toujours produit de Massy.
0: Ça va bien.
1: Toujours présent.
2: Ça va et vous?
0: En pleine forme.
2: Oh ouais, tranquillement.
0: Eh bien écoute, c'est à toi maintenant. C'est parti. On commence par qui? ISS?
2: Ouais.
0: Eh ben ISS, c'est pour ça que t'es debout. C'est pour ça qu'il est parti. C'est coup d'envoi de cette session live.
3: Ah ouais, ça, c'est un banger, ça, les gars.
1: Mon son.

0: tout ici. Hein.
1: Ah, c'est la rue, mon pote.
0: Il n'y a pas de stripper, il n'y a que des plans. Ah,
2: le zin est là. MTL est sur la carte.
3: Oui, oui.
4: Ça, c'est pour l'invitation.

0: C'est ça le thème.
1: C'est ça le thème. Merci Joseph pour l'invitation.
0: Mais oui.
1: Les ténèbres.
0: Les
1: ténèbres. Les stars, 16 octobre, les frères. Les ténèbres. Libérez Baba, c'est ça le thème du débat de Star.

0: C'est la fin des haricots, il a plus de lever.
1: Sale, le Jeng, allez suivre. Jangala.
2: Jeng 09 sur tous les TikTok, Snap, Insta.
1: Partout. TikTok, Snap, Insta, le Jeng.
3: Eh bien, merci à vous tous pour cette session live.
2: Fais fort,
3: on a fait le tour avec tout le monde.
1: Sale, ça. Fais fort. Belle table. Merci à
3: tous. Très belle table, on va saluer.
1: Ilou Zinera.
3: Zinera qui était dans le coin mais qui est ressorti.
1: De MTL, gros merci à lui.
3: Merci
1: gros
3: à KLZ qui était avec nous ce soir aussi.
1: Merci le sang.
3: Merci à nos René.
1: De René. Hein, mais oui, ça bouge pas, c'est
3: Sam qui était avec nous, ils nous ont régalé. Merci. Hein. Merci à toi, Isses.
1: Merci à toi aussi.
3: Mais avant de se quitter, il y a des petites questions qui arrivent dans un instant, le temps d'écouter un morceau. Voici la danse des voyous sur Skyrock.

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1: La danse des voyous à l'instant sur Skyrock, le planète rap. Avec ISS t'aimes trop.
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1: Bah, moi aussi j'aime trop, t'avoir tous les soirs de la semaine. Avec le projet qui est déjà disponible, n'hésitez pas à streamer sa force. Le Versus qui est disponible, avec le Versus qui arrivera aussi de nouveau agrémenté
2: de bientôt,
1: d'autres morceaux
2: novembre.
1: À la réédition début novembre, on en reparlera, mais juste avant, il y a des questions pour tout.
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1: Une question d'Adam de Melun.
5: Salut ISS, tu devais choisir 5 rappeurs pour faire un 5, tu choisirais qui ?
0: Un 5 ?
1: Déjà, est-ce que toi, ISS, t'es...
0: Bah oui, direct, attaquant de pointe.
1: Attaquant de pointe, donc ça, on sait. Alors, les 4 autres, dans l'équipe.
0: Y a qui envoie dans... Ah, des rappeurs, en plus ?
1: Rappeurs ?
0: Je prends que des mecs de ma cité. Je connais que leur niveau à eux.
1: Tu prendrais qui ?
0: D'accord. Ouais, la série est family, hein. On est 11 direct.
1: Ah ouais, bah, il y a du monde, il y a même sur le banc, Jean Gala, non, pas de...
6: Non, pas de foot.
1: Non, pas de five.
0: T'as pas vu l'ami les gants latex?
1: Non, pas de five, Une autre question pour toi, c'est celle d'MC d'Aubervilliers.
7: Salut ISS, après Mademoiselle Lou, avec quel artiste tu veux faire un feat?
0: Avec... Après qui?
1: Après Mademoiselle Lou.
0: Ah.
1: Avec quel...
0: Voilà. Oh, ça veut nous... En feat
1: avec
0: qui, ou en...
1: Avec quel feat? Non, avec quel feat après Mademoiselle Lou, avec quelle personne tu aimerais faire un feat?
0: J'en ai pas en tête, hein. Non, j'en ai pas en tête celui du ce refrain 9-1, mais il est déjà fait.
1: Ah ben voilà.
0: Ah, je l'ai...
1: Tu as vu comme tu as dérapé. Donc le prochain s'appellera Sans Refrain 9-1. Voilà. On a déjà l'info, merci pour ça. Et voilà, ça, tu vois, c'est des petits trucs comme ça, un petit moment de fatigue. Fin d'émission, bim,
0: bah ouais,
1: ça sort.
0: Mort KO.
1: Bon, c'est pas grave, c'est bien.
0: C'est pas grave.
1: Ça s'appellera Sans Refrain 9-1.
0: Ou pas.
1: Peut-être que ça changera. Une dernière question pour toi, c'est celle de Milo de Nanterre.
5: Salut ESS, ça va? J'ai une question pour toi. Pourquoi est-ce que t'as choisi Versus comme nom d'album?
0: C'est un petit rappel entre le côté trash et le
1: côté
0: plus mélodieux, tout ça.
1: Mélodieux, en effet, que tu as. D'où le Versus.
0: Ouais. J'ai réparti entre 7 et 8 sons. 7 sont doux, 7 sont trash.
1: Tu as un Versus préféré, un des deux côtés?
0: Moi, je suis...
1: Ça dépend des heures de la journée.
0: Mélodie, moi, plus dans la mélodie.
1: Attends, t'es plus dans la mélodie. Ouais. Merci à vous tous en tout cas d'avoir été là, merci.
0: Merci à toute l'équipe.
1: On se donne rendez-vous demain, mais avant ça, on va finir avec peut-être un ou deux morceaux. On va finir avec Val Kilmer, tiens, sur Skyrock, avec un plique et gros morceau aussi qui est présent, qui est dispo sur le Versus.

0: la zone 2. ISS, merci à toi ISS. Rendez-vous demain pour la suite de ce Planète Rap entre 20h et 21h. Merci une fois de plus à tous les invités
1: qui étaient
0: là
1: ce soir. Déjà.
0: Merci à vous l'équipe. Et rendez-vous demain pour la suite de ce Planète Rap ISS. Là, on va retrouver Diffoul et toute l'équipe de la Radio Libre. C'est parti sur Skyrock. Mais oui, on est là jusqu'à minuit. Salut tout le monde et bienvenue. Vous êtes là dès le début de la Radio Libre. Salut, salut Romano. Vous allez rien louper de cette soirée. Profitez-en. Bonjour à tous et bienvenue. Et c'est parti. Hein. Allez, on lance le top départ pour vos appels. Ouais. Parce que la Marie est prête dans les starting blocks.
2: Tout à fait.
0: Cédric aussi, il est dans les starting blocks. Ah, faut qu'on fasse le truc de Cédric. Cédric, faut qu'on fasse ton truc là avec ton TikTok. Le TikTok de Cédric et les voyants.
2: Ah oui.
0: On a oublié l'autre jour.
2: C'est vrai.
0: Ouais. Et oui, j'y pensais tout à l'heure. Donc Cédric, il est rigolo. Et on va le retrouver dans un instant avec nous. Et les voyants de Cédric. Mais vous verrez, tu vas tout nous expliquer, Cédric. Voilà ce que Cédric fait de sa life. C'est super.
2: Il adore les kiffs.
0: Bon, 01 53 40 30 20. Un truc à dire, une connerie à faire avec nous, un problème à gérer. 01 53 40 30 20. Oui, mais aussi l'appli Skyrock. Et salut Loyo qui vient arriver. Bonjour Yoyo. On salue Seba. Il y a Noah qui nous fait un petit coucou. Bonjour à toi Noah. Daïssa qui en fait un gros bisou. Bonjour à Mélisse. Salut Tizia. Salut Gino. Il y a que des Italiens qui nous écoutent. C'est pas possible. Salut Hakim. Salut Miam. Profitez de la soirée. Allez, jusqu'à minuit, on est là. Et c'est parti. Et vous voulez écouter quoi pour démarrer cette soirée? Allô Doudou.
2: Allez, bah, très
0: allez
2: bien.
0: On écoute Allô Doudou et on fait Allô Skyrock là dans un instant. Bah, là maintenant, tout de suite, vous pouvez nous appeler. Allô Skyrock, c'est parti. C'est Radio Libre en direct jusqu'à minuit. On est en direct à la radio, c'est Serkan ?
3: C'est ça.
0: Bon Serkan, j'ai pour toi 1500 euros, il faut que tu me dises quelle est ta radio préférée.
3: Skyrock !
0: Ouais ! Et bien sûr ! Tu gagnes 1500 euros ce matin, Serkan, c'est pour toi.
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0: Allez, c'est parti. Allô Doudou, allô Skyrock. Et le son de Niska là tout de suite sur Sky.
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0: Allez, allô Doudou, Niska avec des places de concert à gagner toute la journée sur Skyrock. Mais oui, vous pouvez faire ton

0: sur Skyrock, c'était Niska et les piles. Mais alors, en pile 21h, radio libre, c'est parti.
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0: Eh bien, salut les collègues. Salut
3: bon,
0: tout le monde.
3: Collègues.
0: Salut Sabi, ça va?
3: Salut tout le monde, ça va très bien, on est là.
0: Ouais, bah, ça fait plaisir, nous aussi, on est là. Profitez-en jusqu'à minuit, 01 53 40 30 20. Soyez les bienvenus, UES, dans la radio libre sur Skyrock, votre radio libre, la plus grande radio libre de France en direct. C'est au 01 53 40 30 20. Vous avez un truc à dire, vous avez un truc à faire, un service à demander. Il y a un truc qui va pas. Eh bien, on est là pour vous filer un coup de main. Vous débarquez en direct. Donc, Sabi est là, vous l'entendez. J'ai entendu un bruit de Medellin, non?
3: Ouais, ça passe dans mes jambes.
5: Qui tape, ouais.
0: C'est la queue de qui tape.
3: Elle a claqué un mur.
0: Non. C'est la Romano. Bonjour Romano d'ailleurs.
6: Bonsoir.
0: Tu as entendu la queue qui bouge de Medellin?
6: La queue, c'est chelou parce que ça fait abus.
3: Ah, c'est ça, c'est ça,
7: contre
3: queue,
7: la chaise.
3: La tape, ouais.
7: Ouais, c'est la barre de fer.
0: La barre de fer
3: en dessous qui tient la
6: tape. Entendu, c'est vrai qu'il y a une queue qui tape.
7: Ouais.
6: Qui tape bien au fond.
7: Tu tapes ma queue sur ton visage ou quoi?
6: Tape bien au fond.
0: Fais-le, Cédric. Fais-le, on verra si ça fait le même bruit sur la tête de Romano.
7: Ouais, tiens, je vais essayer.
0: On verra, ça fait ding ding ding.
7: Elle approche ton front, tu vas voir.
0: Elle est très contente de vous retrouver, Medellin. Nous aussi, ça tombe bien. Bon, t'es content, Romano aussi, t'es content.
3: Ça va, tout va bien.
0: Ce matin, il était content parce qu'il était pompiste.
3: Exactement.
4: Ah ouais.
3: J'ai pompé.
0: Il a pompé à Donf dans le morning, c'était super. Bah, le morning, c'est à 9h30 tous les matins.
4: Ça va pas.
0: C'était pour récupérer de l'essence parce qu'on donne toujours de bons conseils pour éviter de se faire escroquer.
3: L'essence, ça a pas encore baissé. Ça doit baisser, mais je sais pas quand.
0: Romano, je te le dirai, tu n'es pas qu'un con parce que tu nous donnes des conseils importants pour éviter de se faire escroquer, profiter de bonnes affaires, tout ça. C'est tous les matins avec vos conseils pas chers. Bon, on a plein d'autres choses à faire ce soir. Bonsoir à l'ensemble de l'équipe, j'ai entendu la Marie.
4: Bonsoir tout le monde.
0: Bonsoir. T'as dit bonjour en cœur avec Guigui.
4: Ouais,
0: il y a un truc.
3: Je suis en train de prendre la place de Canette doucement là.
4: Ça va pas ou quoi?
0: Vous allez finir en couple tous les deux. Et ça serait super. Vous savez, le truc qui me ferait le plus plaisir, c'est que tu finisses en couple avec Guigui.
4: Non, mais t'es malade.
0: Bah pourquoi? Gentil Guigui.
3: Elle veut pas me faire souffrir.
4: C'est pas possible, je l'aime beaucoup comme petit frère, on va dire.
3: Voilà, Marie, petit frère, ouais, comme petit fils.
4: Ou fiston, quoi.
3: Petit fils, c'est mieux.
4: Faut pas pousser, quoi.
6: Sa grand-mère, c'est moi que. C'est moi, avec moi que tu veux baiser.
0: Non, toi, j'ai prévu. Toi, j'ai prévu avec Cédric.
6: Non, mais Marie, elle veut baiser avec moi.
4: Non, j'ai pas dit que je voulais baiser avec toi. Vous m'aviez posé une question, c'est-à-dire la personne avec qui je m'entendrais le mieux sexuellement dans l'équipe, effectivement, je pense que ça serait Romano.
6: Merci, Marie.
4: Putain, parce que t'es le plus débridé.
6: Et j'ai aussi Cédric.
3: Merde! Oh, le bâtard!
4: Oh putain, qu'est-ce que t'as fait?
3: Oh le con! Sur la table de mixage!
7: Non!
3: Ouais. Voilà, tu vois, il va avoir une crise. Nettoie, man!
6: Ouais, un sopalin!
8: Ah oui, sur la table de mixage.
0: Vite, un sopalin, sinon.
3: Guigui, nettoie.
0: On vous laisse et on revient quand c'est réparé.
3: Non, mais il y a trois fois rien.
0: Voilà. Il y a Pierre Bélanger qui nous écoute d'ailleurs, qui vient de m'envoyer un message à l'instant, Romano.
6: Eh bien, bonsoir, Pierre.
3: Avec une facture de nettoyage.
0: Tiens,
6: non, parce que légalement, tu sais qu'un employé n'est pas responsable des dégâts qu'il peut causer dans la société.
7: C'est vrai? Et ça t'arrange bien, ça. Hein.
0: Bon, Pierre Bélanger, c'est notre bien-aimé directeur, fondateur de Skyrock.
6: J'ai tout bien nettoyé, Pierre.
0: On peut finir le tour.
3: C'est Marie aussi, elle m'a mis dans tous mes états.
6: Bah oui, c'est Marie, bien sûr.
4: Mais c'est toi, t'as ouf.
6: Non, mais tu vois, tu
4: t'excites.
6: Tu veux baiser avec moi? Moi,
4: mais non, j'ai pas dit que je voulais baiser avec toi.
3: Si, tu l'as dit.
6: J'en perds tous mes moyens.
7: Le compte.
0: Bon, on finit le tour d'équipe et on salue Gisèle qui nous dit il y a de l'orage, ça coupe, j'entendais pas. Eh bien, ça y est, on est de retour. Salut à toi, Gisèle. Il y a de l'orage ce soir, dis donc. Bon, bonsoir la Marie, bonsoir Guigui.
3: Bonsoir tout le monde,
0: ça
3: bonsoir
0: va.
3: Marie.
0: Bon, Karim, bonsoir.
3: Bonsoir les filles.
0: Mais bonsoir Cédric également. Ça
7: ouais,
0: va, Cédric.
7: Ouais, bonsoir tout le monde.
0: Ah, Cédric, faut que tu nous fasses écouter. J'aimerais bien qu'on écoute
7: ça. C'est Romano qui a le son.
0: Ouais. Ah, super.
6: Tu les as pu, vas-y.
0: Des sons de Romano dans le téléphone de Romano et les sons de Cédric en train de
7: faire chier
0: les voyants. Les voyants qui sont sur TikTok.
7: Ça m'a motivé pour ça, tu vois.
0: Ah, vas-y, fais-le, c'est rigolo.
7: Ah, j'en ai des vraiment bien vénères, je vous les donne.
0: Ah, tu nous les files, oui. Donc en fait, Cédric passe ses nuits après la radio libre.
7: Non, pas minuit.
0: Une vie très agitée, à appeler des voyants sur les réseaux, sur TikTok, et à les faire chier.
7: Non, c'est quoi, j'arrivais pas à dormir. Ouais, j'allais sur les trucs, et je vois, ils posaient tous des questions à la con. Et moi, je me suis mis à poser une question qui était vraiment intéressante, tu vois.
6: Non, mais essaye de le faire avec le voyant suisse que j'ai fait écouter.
7: Ah,
6: celui,
7: ouais.
6: Il va péter un câble, ça a d'un coup.
7: Tu me donneras son nom.
0: Bon, on va bien se parer ce soir, on va passer de belles soirées. Profitez-en. Si vous avez besoin de nous, vous le savez, vous êtes là en direct. Vous nous les envoyez d'ailleurs les numéros de téléphone pour les double appels, parce qu'on fait nos double appels aussi ce soir. On ne perd pas les bonnes habitudes. Et puis c'est vrai que ça détend, ça fait du bien d'entendre les Français de bonne humeur tous les soirs.
4: C'est clair.
0: Avec les numéros que vous nous envoyez, on va tout pranker là tout à l'heure. Il y a Anis, on en parlait hier soir, on n'a pas fini sur Anis. Non, à Nice. Ah. À Nice, 20 ans, je crois qu'il a à Nice. Et il nous a envoyé un message hier soir pour un peu d'inquiétude par rapport à sa technique de se faire du bien. Bon, on se fait tous du bien. J'allais voir des sondages d'ailleurs sur le fait de se faire du bien. Tiens, il y a Sohan, on va le prendre avec. Il a quel âge, Sohan? Oui, alors je demanderai après à Sohan parce que Sohan a 15 ans. Mais salut quand même à toi, Sohan. Comment ça va sur Sky? Tu es le bienvenu, Sohan. Comment ça va ce soir?
5: Coucou.
6: Salut Sohan.
0: Ça va bien?
5: Salut, ouais, ça va et vous?
0: Bon, mais ça va super.
4: Bah, après, à 15 ans, il peut se faire du bien aussi. Hein.
0: Oui, c'est vrai. Mais oui, mais bon, ça me gêne toujours un petit peu de te poser des questions parce que je vais demander à plein de.
6: Sohan, ça te dérange pas quand tu es en tête à tête avec Cédric?
5: Ça va pas. Non, si, ça me dérange un peu quand même.
4: Ça me dérange.
0: Pour l'interview. Non, mais je vais pas demander combien de fois tu te branles par semaine. Mais bon, j'ai un sondage qui est tombé.
6: T'embête pas, j'ai demandé à ta place.
0: Vas-y, Cédric. Toi, tu veux nous parler de tes potos, Sohan?
5: C'est ça, ouais.
0: On va parler de nos amis parce que c'est important dans la vie. On parle de tout ce qui est important tous les soirs sur Skyrock. C'est vrai, on n'en parle pas ailleurs, on en parle sur Sky. Donc vous avez des trucs à nous dire. N'hésitez pas, vos amis, vos amours, etc. Profitez-en. Alors oui, je me suis renseigné sur. Je vous expliquerai pourquoi Anis s'inquiète un petit peu. Une technique nouvelle pour se faire du bien. Et c'est peut-être une technique que vous avez testée. Si vous avez des techniques un peu particulières. Vous n'hésitez pas, hier soir, il y avait des messages que vous nous avez laissés. Il y avait une auditrice de Skyrock, je sais plus quel est ton prénom, mais tu nous avais laissé un message qui m'avait évidemment attiré l'œil, puisque vous réagissez à n'importe quel moment avec votre appli. L'œil avait été attiré par le message de « je me frotte sur un coussin pour avoir du plaisir ». Ça m'a rappelé la première fois que j'avais découvert le plaisir
6: avec
0: solitaire.
6: Avec Néné, ouais, il disait vas-y, dis full, frotte, dis full.
0: Non, c'était sûrement. Non, c'est ce qu'on disait.
6: Frotte mon sexe.
4: Frotte, allez.
0: Mais non.
6: Et frotte, je vais cracher. Oh. On va cracher ensemble.
0: Mais non, c'était la première fois où j'ai découvert que le zizi faisait du bien. C'était en se frottant sur le.
6: Ah, mais t'es chelou quand même.
0: Bah, oui, mais on en parlait la semaine dernière.
4: Comme
0: tu
4: un
0: vas
4: verre
0: me dire
4: de
0: tout.
4: Terre.
6: Non, mais t'es chelou.
0: Tu vas me dire très tôt que je suis chelou.
6: Choqué par ce témoignage.
0: Je m'étais frotté sur le tapis, quoi. Enfin,
4: c'est vrai que c'est un peu dur, oui.
0: Mais j'étais habillé, habillé avec mon jean, avec mon jogging et me frotté sur un tapis.
4: Ouais, et on a vu des meufs aussi qui fait ça avec les pommeaux de douche.
0: Ah oui, c'est vrai.
4: Je me souviens quand on en avait parlé.
0: C'est confirmé par Lulu du 94. Elle a 28 ans. Lulu, elle nous dit le pommeau de douche.
4: Ouais, avec le jet d'eau, hein.
0: Et Jade qui nous envoie un message qui dit moi mon chien il se frotte aussi sur un coussin.
4: Comme un chien.
0: Ouais. C'est ça.
6: Ouais. Ouais.
0: Donc c'est gentil pour celle qui nous a envoyé le message hier en disant je me frotte contre un coussin. Après tu changes la tête du coussin, enfin tu changes le.
6: La tête s'appelle.
0: Oui, la tête.
4: Ouais, la tête.
6: Ah, non, pas la tête.
3: La taille.
0: Non, la tête, la tête.
3: Là, elle a dit la tête en plus.
0: La tête. Non, la tête du coussin parce que c'est mieux. Sinon après la tête.
4: Mais après elle a peut-être une culotte et elle mouille pas forcément beaucoup, tu vois.
6: Ah, j'imagine que énormément.
0: Si elle nous écoute.
4: Ah bah le coussin c'est excitant.
0: Bon, vous avez une technique un peu particulière. Anis s'inquiète un petit peu pour la technique qu'il utilise.
4: J'ai hâte de savoir.
0: Quand il se masse. Tiens, on nous dit Laura, merci les filles. Laura du 4-2, un coussin traversin, c'est mieux.
6: Ouais, un traversin quoi.
4: Mais tu sais que c'est vachement bien pour dormir ça.
6: Ah, moi j'en ai un moi. Et t'as vu saucisson
0: mystique?
6: C'est
0: quoi? C'est comme une saucisse.
6: C'est le truc long.
4: Bah ouais, c'est ça, moi j'adore.
3: Saucisson mystique, elle a essayé de mettre sa bite dans de la gelée.
0: Ah alors
3: hein? Bah je l'appelle pour savoir si c'était bon.
0: Très bien, parfait.
6: Oh, je peux récupérer le pot?
7: Non, ça va aller.
0: Oh, parce que j'avais un petit creux ce soir.
7: Non, ça va.
4: Ça me dégoûte moi la gelée.
0: Bah, mettre la bite dedans.
6: Ça dépend, la gelée de quoi? De groseille par exemple, c'est bon, tu vois.
0: Oui, mais bon,
4: j'aime
0: sur la bite,
4: pas, ouais,
6: pour,
4: non,
6: pour,
4: non,
0: pour se branler dedans.
4: En plus, ça me fait penser au truc des Anglais, là, tu sais, la gelée, là. Leurs espèces de trucs, leurs desserts chelous, là.
0: Ah, le truc, tu le poses et il bouge pendant une demi-heure.
4: Ouais.
0: Ça s'arrête jamais de bouger, ça fait.
6: Comme mes cuisses.
0: Bon, si vous
4: avez. T'es con ou quoi?
6: Si vous avez très énormément.
4: Ah oui, c'est vrai, en plus, je le savais, je sais pas pourquoi je te pose la question.
6: Non, mais je te confirme.
0: Bon, 71% des hommes de 18 à 24 ans se masturbent plusieurs fois, au moins une fois, ouais, donc plusieurs fois par semaine.
3: On n'avait pas parlé de fabriquer une chatte artificielle à l'époque, tu sais, une chatte. Vous rappelez pas, on l'avait fait?
6: Ah, mais ça existe déjà, non?
3: Non, mais non, mais pas une chatte. Non, mais. Non, une chatte maison, frère.
0: C'est-à-dire.
3: Ah,
0: c'est
3: pas l'acheter, hein, pas, on l'avait dit à l'antenne. Tu prends une boîte de Pringles, mec. Tu la coupes en deux. Ensuite, de chaque côté, tu mets une éponge, tu sais, de chaque côté.
0: Toi, t'es le mec qui l'a fait, toi.
3: Non, je te jure, je l'ai fait.
6: Ah ouais, t'as l'air bien précis.
3: Non, on en avait parlé, gros.
0: Ah ouais.
3: Ensuite, apparemment, de chaque côté, je crois que tu mets une éponge.
0: Ouais.
3: Et au milieu, entre les deux, tu sais, il y a un trou entre les deux éponges. Et ben là, tu mets. Un gant.
0: Un gant de toilette?
3: Un gant?
0: Ouais.
3: Un gant en plastique.
6: Avec des nouilles?
0: Un gant en plastique?
3: Ouais, un gant en plastique.
0: Genre les gants MAPA?
3: Ouais, un gant MAPA.
0: Ouais.
3: En fait, t'as capté ce que je veux dire ? Tu prends une boîte de Pringles, tu la coupes.
9: Ça fait rêver en tout cas.
3: Entre, ah, oui. De chaque côté de la boîte, tu vas mettre une éponge et ça va toujours faire un petit milieu quoi. Il y a rien entre les deux, tu vois. Ouais. Et c'est là entre les deux que tu mets le.
0: Ah, le gant, tu le mets le froissé.
3: Non, pas froissé. Tu le mets tout autour de.
0: D'accord.
3: Et tu le rentres entre les deux.
0: C'est bien. On fait du bricolage sur Skyrock le soir.
3: Tu vois ce que je veux dire ?
0: Non, mais j'ai. Oui, je peux. Ouais, puis vous avez pigé.
3: Non, non, déjà pas pris les gars. Wesh.
0: Guigui a pris des notes, dis donc.
4: Mais j'ai rien compris.
9: Il est en train de faire un plan là.
0: Ouais, il fait un plan
9: en 3D.
0: Oh là, vous avez pas des Pringles?
9: Cédric, on peut t'en avoir si tu veux.
0: T'as encore un petit creux, Cédric. Donc, Cédric,
7: ça va, je t'ai dit merci.
0: Ce soir, c'est soirée Pringles avec de la gelée de groseille, d'après ce que j'ai compris.
9: Oh.
0: Voilà.
7: Wow.
0: Bon, donc merci pour cette technique, Karim, je m'en rappelais pas.
3: Mais si, on en avait parlé, gros.
7: Donc, tu te frottes un coussin, un tapis.
3: Non, mais je vais me frotter à Samy, moi, direct.
9: Ouais, bah écoute, on va se frotter.
7: Bah, sinon, tu peux branler avec ta main aussi. Comme les gens normaux,
3: ouais, c'est vrai.
4: C'est pas con.
3: Ouais, hein, t'as vu ?
0: Bon, alors, on en reparle pour Anis. Tiens, il y a Ryan qui est avec nous en direct, on va le prendre aussi. Donc, on a Sohan. Donc, Sohan, tu bouges pas. Ryan qui est en direct du 92. Salut à toi, Ryan.
10: Ça va, l'équipe ?
0: Ça va bien.
3: Ouais, Ryan.
0: Bienvenue sur Sky, Ryan.
3: Ouais, mec.
0: Donc, toi, t'as 30 ans. Ah, bah, je peux te demander alors. Alors, 30 ans. Tu continues de te branler, Ryan, ou franchement, hein,
3: branle-bit.
0: 71% des hommes le font au moins une fois par semaine.
4: Ah, bah il a dit tous les jours.
0: Tous les
4: c'est
0: jours.
4: C'est quoi, le matin, tu fais ça ? Tu fais quand ?
0: Tu le fais quand ? Tu fais le soir, non ?
10: Une fois le matin, une fois le soir.
0: Ah, deux fois par jour, toi ?
4: Ah, ah ouais ?
0: Voilà, t'as la...
4: Et t'as une meuf ?
10: Ouais.
4: Et tu fais ça où ? Tu fais ça dans ton lit ou enfin, je sais pas, elle est au courant ?
9: Non, dans la rue, Marie.
0: Ouais.
9: Je pense que c'est voiture en pleine journée.
4: Non, mais quelquefois, tu peux te planquer, faire ça, je sais pas, dans la salle de bain, c'est quand t'es avec quelqu'un.
10: On vit pas ensemble, donc.
0: Ah oui, okay.
9: Non, mais non, même quand tu vis avec quelqu'un, t'arrives à te branler.
0: Romano, tu t'es branlé aujourd'hui ?
3: Oui.
0: C'est vrai.
3: Ouais.
0: En pensant à qui ?
3: À toi.
9: À Cédric, évidemment.
7: Ah, ça me fait plaisir, tiens, putain, merde.
0: Mais tu lui faisais quoi ?
9: Du sale.
7: Tu faisais rien du tout, hein.
9: Tout ce qu'il aime.
7: Mais casse-toi de là.
9: Claquer ses grosses fesses.
0: Oh.
9: Boutonneuses.
7: Mais ça va pas, t'as pété un câble, toi, quoi.
9: Ouais, t'as rien que d'y repenser, genre. Ouais. Je peux en dégueuler de joie.
7: Ouais, bien sûr.
4: Mais t'as fait ça pendant le morning, par exemple ?
9: J'ai fait c'est ça intense ce matin.
3: En nous parlant, non ?
9: Oui. Ouais, exactement.
3: Pendant les cours, c'est pas
9: cher. Non, mais après. Non, pas après, non. Si ce matin, si, après, je me suis recouché.
0: Donc 9h30, fin du morning, Romano, bing.
9: Ça non, mais avant la fin du morning.
0: Ah, pardon, la fin du. Ah, parce que tu nous écoutais.
7: Pendant que tu parlais du full.
0: Ah, ouais, pendant que j'étais en train de parler.
9: Tu l'excitais, ouais.
3: C'est ça, grave.
7: Finalement, c'était pas moi, en fait, qui t'excitais.
0: Bon, sache.
10: Moi, je l'ai déjà fait en pensant à Marie.
0: Ah, Marie.
4: Ah, ouais.
0: Mais Marie, ça doit te faire plaisir, ça.
4: Oui, bah, c'est mignon. Ouais.
3: Putain,
4: bah,
3: des litres de sperme, mais que pour toi, quoi.
4: Ah, ouais, bah,
10: ah,
3: c'est
10: ouais,
3: sur...
10: bah,
3: toute la France. Hein.
0: Sur Skyrock, il y a 3 millions et demi d'auditeurs.
3: Ah, mais ça en fait du litre.
0: Par jour.
4: Là, mais je sais que. Ouais, bah, même Cédric, il a dit.
10: À l'ancienne, vous avez mis une photo de Marie en string.
0: Ouais, quand elle avait fait des photos de mannequins.
10: Ah ouais, ça, je me suis branlé dessus.
0: Ouais, bah ça, c'est.
9: Ah, ça.
3: T'es qui ne s'est pas branlé dessus ?
4: Mais là, je t'ai pas en string sur les photos, c'est.
9: Elle avait posé pour Playboy à poil, même.
10: À l'ancienne, sur le Skyblog.
7: Ah oui, ah, bah, ça, c'est. Non, la photo en string de Marie, c'est moi qui l'ai prise, c'était pas un professionnel.
4: C'est une espèce de pervers.
7: C'était une espèce de pervers.
9: C'est un gros sadique.
7: L'autre escambre devant moi, bah écoute.
4: Ah bah attends, mais t'es un pervers, t'avais même la photo de Carriole en fond d'écran, je crois. Sur string ou je sais pas quoi.
9: Ouais, non, en fait, en gros, quand Carriole appelait Cédric, c'était le cul de Carriole qui apparaissait.
4: Ah voilà, c'est ça, donc on est d'accord.
9: La grande classe.
7: Faut que je la retrouve cette photo derrière, parce qu'il manque.
10: Et il a une photo de Romano à poil aussi.
0: Oui.
4: Oui, tout à fait.
0: Oui.
7: Ah ça ouais aussi ouais.
0: T'es content Romano d'être parmi les photos préférées de Cédric ?
9: Bah je sais que il se masturbe régulièrement sur moi donc ça peut lui faire plaisir. Non mais ça c'est de la faute de Carriole. C'est ce bâtard, il a pris un screen.
4: Ah ouais, ouais.
7: Non, mais je l'avais niqué trop bêtement en fait. J'appelle Carriole en FaceTime, je dis ouais, ça va, tu vois, elle me dit ouais, je fais il est où Romano ? Elle me dit ouais, il est sous la douche, je fais vas-y, passe-moi, faut que je lui parle. Et en fait, elle a oublié qu'elle était en FaceTime, elle lui parle. Tu sais, elle prend le téléphone, elle va dans la chambre, elle fait Romano, il y a le Belge.
9: Non, heureusement, j'étais dans le noir, donc ça va.
4: Et puis c'est vrai qu'il est vif.
7: On te voit, t'inquiète, hein. On te voit, en plus, t'avais un bronzage. Tu sais, on voit son cul tout, tu sais, genre la partie toute blanche.
0: Ah bah, tu l'as bien regardé la photo, toi.
7: Ah bah oui.
0: Bah,
7: t'as une photo, tu la regardes, du fou, là.
0: Oui, mais enfin bon, j'examine pas.
9: Cédric, en détail.
7: Du fou, il dit ça, des fois, on reçoit des photos de tubs, il les analyse pendant une demi-heure.
4: Non, mais Cédric, t'as quand même pensé à prendre une photo.
0: C'est vrai que parfois, vous avez des tubs qui sont un peu spéciales. Mais bon.
4: Oui, c'est clair. Moi, quand j'avais vu le sexe de Difou, là, dans les vacances,
7: bah, tu l'as analysé, non ?
0: Oui.
4: Bah, non, j'ai pas pris de photo.
7: T'aurais dû.
0: Et tiens, j'ai donné le score pour les hommes, 71% se masturbent plusieurs fois par semaine. Et pour les femmes, il n'y a que 25% des femmes qui se masturbent jamais.
4: Ah, jamais.
0: Non, okay. 25% qui ne se masturbent jamais.
7: Ah ouais.
0: Sinon, c'est quand même beaucoup moins fréquent pour vous, les filles. Hein. Genre c'est 20% une fois par semaine. Enfin bon, c'est pas
4: ouais,
0: plusieurs fois par semaine. C'est ce que vous répondez, oui, c'est du déclaratif. Donc imaginez dans la réalité.
4: On est d'accord.
0: Bon, on va revenir sur Anis dans un instant. Toi, Ryan, donc t'as 30 ans, tu nous as dit t'as une meuf. Tu fais quoi dans la vie, Ryan, histoire qu'on te connaisse un peu.
11: Je travaille pour un opérateur téléphonique.
0: Ah, tu peux pas dire. Ah oui, d'accord, tu veux rester un peu discret. Et donc pour ton opérateur téléphonique, c'est évidemment pas pour ton opérateur téléphonique que tu nous appelles, sinon bon, on peut essayer, hein, mais c'est pas notre spécialité.
4: Non.
0: C'est pour parler d'amour et on parlera après des potes.
6: Ça, on est mieux, ouais.
0: De Swan sur l'amour, on est quand même super performant à Sky. Alors, oui Ryan, qu'est-ce que tu voulais nous dire ce soir, si on peut t'aider?
11: Ouais, bah en fait moi je suis en couple avec une meuf depuis 2 mois.
6: Ouais.
11: Et sauf que là, hier, il y a mon ex qui m'a envoyé le message, elle m'a proposé de se voir. Et je sais pas si c'est une bonne idée, j'hésite encore. Et le souci, c'est que sexuellement.
0: 9-2.
6: Je te connais.
11: Gennevilliers.
6: Je te connais, je crois. Je connais un pote à toi, gros. Ta voix, elle me dit quelque chose, gros. T'as pas un pote qui s'appelle Steve?
11: Ouais, on est bien venu manger dans ta pizzeria.
6: Ah, mais je te connais. Ah, mais elle a fait faillite pour l'hygiène. T'avais pas été malade?
0: Ouais, mais c'est avant.
6: C'était avant, ça y est, maintenant, il n'y a plus rien.
0: Avant qu'elle ferme, dis donc. Putain, Karim, comment t'as fait?
6: Ouais, bah je vais raconter tout ça à ton pote, mec. Je vais te balancer, gros.
4: Peut-être que tu connais son ex.
6: Ouais.
11: Et il devient quoi, le Karim Comedy Club? Il a fait faillite?
6: Il a fait comme la pizzeria.
12: C'est fermé, ouais.
6: C'est
12: ouais,
6: la pizzeria.
12: Pour hygiène également.
6: Ouais, pour hygiène. C'est dégueulasse. Ah ouais.
0: À la demande de l'ensemble de l'équipe, le Karim Comedy Club a malheureusement fermé hygiène, ses portes. Mais, mais il peut revenir.
6: Non, mais parce que les toilettes dans le Karim Comedy Club, il y avait plein de mucus sur les murs. C'est pas honoré, l'hygiène était dégueulasse.
11: Ah ouais, je vois.
0: Il peut revenir à n'importe quel moment, rassurez-vous.
6: Bien sûr.
0: Et donc, on revient à ta story. Donc, ton ex t'a recontacté. T'es avec une nouvelle meuf depuis 2 mois.
11: Ouais, un mois et demi, quoi.
0: Bon, et avec ton ex, comment ça s'est fini? Parce que c'est important, en fait. Parce qu'on nous dit, faut pas y retourner. Attendez, quand même. Parce que toutes les histoires sont différentes. Donc, il y a des ex et des ex, et des histoires qui sont pas les mêmes que les autres.
11: Après, c'est pas pour retourner, hein. C'est pour, genre, one shot, quoi.
6: Ah, parce c'est que pour Ken, quoi.
12: Juste Ken, quoi.
6: Elle t'excite, quoi, en gros.
4: Mais c'est elle qui t'avait largué?
11: Enfin, elle m'a pas largué. On s'est quitté mutuellement quand on commençait à se lasser.
4: Et c'était il y a longtemps? T'étais amoureux d'elle?
11: Ouais, au début j'étais amoureux, mais après vers la fin je commençais à me lasser. Mais sexuellement c'était le top, on s'entendait super bien sexuellement.
0: Et ça durait combien de temps avec elle?
11: Un an et demi à peu près.
0: Écoute, vous avez bien fait, moi j'ai bien fait d'écouter jusqu'à la fin, parce que tel que tu racontes le truc, c'est juste pour un petit coup comme ça. Tu t'es pas engueulé avec elle à la fin de la relation. Après,
11: ouais,
0: c'est vrai que
11: c'est plus par rapport à ma meuf actuelle.
0: Oui, c'est ce que j'allais dire. J'allais lire le message de Sam. Sam, elle a 19 ans, elle est dans le 9-2, bah, tiens, comme toi. Elle a 19 ans dans le 9-2 et elle nous disait, faut quand même penser à ta meuf.
6: Bah ouais, t'as quand même
4: mais clairement. Et puis en plus.
0: Toi, t'y as pensé avant qu'on en parle, tu vois.
4: Une nuit comme ça, ça va peut-être pas avoir la même saveur. Parce que vous êtes plus ensemble, tu vois, ça s'est dégradé à la fin.
11: Sexuellement, c'était beaucoup mieux avec mon ex et genre, je pouvais faire des choses que.
6: Tu faisais quoi avec ton ex que tu fais pas avec la nouvelle?
12: Absolument, ouais.
0: Oui, vas-y, absolument.
11: Bah,
0: vas-y,
11: on va dire, ma meuf actuelle, elle est trop classique. Enfin, elle est un peu comme la Marie, quoi. Elle est plein de choses qu'elle aime pas. Elle aime pas la sodomie, elle aime pas la faciale, elle aime pas la gorge profonde.
6: Elle est relou, quoi, putain.
0: Oh putain, mais alors, qu'est-ce que c'est que ça, franchement?
4: Elle fait pas gaffe à ton plaisir, tu fais pas gaffe à son plaisir.
0: Ouvalement, elle te dit ça, oui, fais pas gaffe à mon plaisir.
4: Non, mais après, si tu passes un an et demi avec une nana.
11: Il y avait pas de limite, quoi.
4: Ouais, après, si tu passes vraiment longtemps avec une nana ou un mec, d'ailleurs, tu le connais beaucoup mieux, donc forcément, ça se passe mieux. Enfin,
0: pour parfois, un premier coup,
6: c'est bien. Pas forcément, des fois, deuxième coup, c'est déjà très très bien.
12: Des fois, ça peut faire plaisir quand même.
0: Ouais,
11: genre, la sodomie, j'ai essayé un petit doigt, elle m'a dit qu'il y avait pas moyen, même après, donc, j'ai pas insisté.
0: Oui, t'as bien fait.
4: Oui.
11: Ouais, du coup, elle est trop, on va dire, elle est trop classique pour moi. Moi, j'aime bien là, tout ce qui est hard et tout.
4: Non, mais ça va venir petit à petit, peut-être.
12: Bah, ou pas, tu sais, il y a des gens qui sont pas super sexes. Hein.
0: Ah, ils sont pas portés sur le cul. Mais c'est quoi que t'entends pas hard, toi?
12: Absolument.
11: Bah, comme je dis, genre, tout ce qui est les trucs faciales, gorge profonde, tout ça, les insultes et tout.
0: T'es un peu film de cul, toi, t'aimes baiser comme
6: ça. Ah, t'es un pornographe, Zara.
11: Ouais. Genre une fois j'ai ma meuf actuelle, tu vois, j'ai dit salope ça, tu vois, elle était choquée, quoi.
4: Ah bah oui, si elle est pas dedans.
12: Alors que Cédric lui adore salope.
0: Arrête. Ça y est, je me mets en mode passive.
6: Ah ouais.
4: Non mais tu sais,
11: je sais pas du coup. Je demande au mec à ma place, vous ferez quoi, genre juste un one shot avec votre ex?
0: Après, ce n'est pas les relations que t'as avec la nouvelle. Comment tu la considères, la nouvelle? Bien.
11: Bah après, c'est récent encore, hein. C'est
0: oui, mais
11: deux mois.
0: Pour elle, c'est quoi
13: Est-ce que tu veux construire quelque chose en gros?
0: Oui, et elle te prend pour enfin c'est quoi? C'est juste un plan cul ou c'est plus que ça?
11: Non, on est vraiment ensemble là.
0: Ah ouais, donc ça c'est.
4: Ah mais t'as pas l'air très amoureux, donc au final c'est
3: non,
4: pas
3: mais
4: toi
3: ça
4: de
3: c'est même pas une question de pas avoir l'air amoureux, je pense que c'est l'appel de la bite gros.
0: C'est ça.
3: C'est là tu parles pas avec les sentiments mais avec les centimètres.
11: Ouais, l'appel de la chatte,
3: et moi je te conseillerais oui, l'appel va de la chatte comme ça. Au moins tu la retiennes une dernière fois gros et puis tu sais ce que c'est et puis voilà quoi.
4: Quand t'es avec quelqu'un depuis deux mois déjà il faut le temps de s'installer et tout ça, et si t'es pas amoureux et t'as déjà envie de la tromper
3: Bah ouais, va la ken gros.
0: Qu'est-ce que vous feriez dans l'équipe? Donc Karim c'est son conseil, va la ken. Mehdi nous dit exactement la même chose. Néné nous dit, il a 21 ans Néné, mais quel porc. Ah, parce que tu vas baiser une autre meuf alors que t'en as déjà une. Romano, t'irais ou t'irais pas toi?
9: Bah, vu la direction que prend la première relation là de deux mois, je me dirais de toute façon, c'est pas une meuf avec qui je vais rester.
0: Pourquoi?
9: Donc, bah, parce que sexuellement ça va pas. Donc, moi je passe pas du principe que si ça va pas sexuellement, ça n'ira pas tout court.
0: Ah, tu penses que t'aimes des trucs que t'aimes des trucs trop hard, Ryan? Tu penses qu'il aime des trucs trop hard par rapport à ce que fait sa meuf?
9: Ouais, c'est ça. Donc, moi j'irai baiser l'autre.
4: Ouais, c'est ça. Il y a ça. Et en fait, je sais pas, au bout de deux mois, t'as pas envie de tromper la nana avec qui t'es, tu vois.
9: Bah, normalement, non. Donc c'est pour ça que j'irai niquer l'autre.
0: Bon, ah ouais. Guigui, tiens, on va faire le tour de table de l'équipe. Guigui, tu ferais quoi toi?
13: En fait, c'est tellement tentant d'y aller que je peux pas te conseiller l'inverse.
0: Donc t'aimes bien les trucs hard toi?
13: Non mais trucs hard.
0: T'as déjà dit salope?
13: Non, parce que c'est vulgaire. Trop vulgaire.
4: Il serait choqué lui-même.
13: Non mais tu vois, je suis moi je comprends ta question et je suis d'accord avec ce qui a été dit.
0: Alex se révolte, elle nous dit aucun respect pour les femmes. On va t'appeler Alex, c'est bien qu'il y a des avis de filles.
4: Ouais, mais par exemple, Guigui, si t'avais une nana par exemple qui était un
13: genre
4: petit peu
13: toi
4: hard.
13: Par exemple, si on va au bout du truc, mais ouais, vas-y.
0: Exactement, mon Gigi.
13: Genre, vas-y, on est en couple tous les deux, Maryse.
4: Genre une nana qui te traite un peu de salope ou qui te fesse ou je ne sais quoi.
13: Ah, mais moi je suis une vraie soumise.
4: Tu resterais avec?
13: Moi je suis une vraie soumise.
0: Non, c'est moi.
4: Non, mais tu vois, si t'as pas de.
0: C'est moi.
13: Non.
4: Tu comprends ce que je veux dire?
13: Non, c'est-à-dire, je comprends
4: rien.
13: Tu
4: fais pas l'amour de la même manière.
13: Je comprends rien.
4: Tu restes avec la personne.
9: Dis oui.
0: Non, mais j'ai compris la question de la mariée là.
13: Non, mais je comprends. Si au départ il y a un décalage, peut-être que s'il y a une bonne entente, en fait, naturellement, ça se rééquilibre.
4: Ouais.
13: Tu vois? Donc peut-être que je verrai plus.
4: Oui, t'apprends.
0: Tu vois, Ryan, c'est pas con le débat entre Guigui et la Marie, le nouveau couple de l'équipe.
4: Mon Dieu.
11: Mais toi, la Marie, si.
0: La Karim, il en fait tomber son téléphone.
11: Toi, t'aimes pas le hard, tu fais comment? T'as pas peur qu'il aille voir ailleurs?
4: En général, je sais à peu près avec qui je me mets, mais effectivement, tu me posais la question, j'ai eu un mec pendant un moment, il était un peu plus virulent que moi. J'acceptais des trucs, tu vois, mais il savait où.
13: Comme quoi, par exemple, il faisait quoi, ouais.
0: Dire, Marie, vas-y, question, ouais, dis.
4: Non, mais genre, tu sais, me plaquer les mains, mais tu sais, fort, quoi. Il était.
9: C'est nul, c'est claqué, ton truc.

0: savoir s'il y avait du monde qui était dessus.
1: Moi, je connaissais pas, mais bon, c'est un espèce de camphor, quoi.
2: Ouais, Chaturbate, on nous parle aussi de Live Jasmine.
1: Live Jasmine, ok.
2: Chat Now.
1: Oh là là, qu'elle est jolie, celle-ci. Qu'est-ce qu'elle fait?
3: C'est
1: une... Oh, c'est une bite. Je croyais qu'elle s'enfonçait un truc. Oh.
3: Ah, c'est une table.
2: Cédric.
4: Non, ça va aller.
1: Oh, je suis déjà dessus.
4: Passe mon tour, non?
2: Je suis connecté.
1: Oh là, j'ai acheté.
2: Elle est jolie celle-là.
1: J'ai acheté des. Je trouve que t'as la gueule qu'elle a en plus.
2: Ah, j'ai envoyé des tokens.
1: Elle est dangereuse. Hein.
2: Ah ouais.
1: Ah ouais, bon.
2: Oh putain.
1: Bah écoutez, merci bien.
2: Il fait d'ahat ton
1: site. Merci, oui, il est marrant ton site. On t'embrasse, Théo. Des bises.
0: Ouais, salut.
1: Salut Théo.
4: Allez.
2: Ciao mec.
0: Salut.
1: Non, on aura un problème de couple à gérer. Il y a Max qui arrive dans un instant. Ah, il faut le rappeler, Max. Ouais, parce que. Et d'ailleurs, je m'excuse auprès de Christopher. Il était là en début d'émission.
2: Il y a Loïc qui fait des lives.
1: Et je t'ai mis de côté, Christopher. On a pas. On t'a pas pris, mais on te prendra très vite, Christopher. Je sais que t'es là tous les soirs. On te fait une bise, Christopher. Et Michel, qui est là aussi, qu'on prendra juste après Vivien. Vivien du 53. Ah, coup de gueule en direct. Vivien, t'as 15 ans et je te passe Romano.
2: Bon, allez, viens là que je t'enchaîne. Qu'est-ce qui se passe?
5: Alors, c'est contre les TDAH. T'as quoi en fait contre les TDAH?
2: Eh, oh, tu vas déjà parler sur un autre ton.
1: Bien dit, Vivien. Eh, fais-toi respecter, Vivien.
5: De base, je suis Team Romano, mais là, ça m'a.
1: Ça t'a vexé?
5: Ouais.
1: Non, mais j'irai. Non, mais en tout cas, il est. Non, mais ce qu'il a. Vas-y, redis ce que t'as dit tout à l'heure.
2: Non, mais c'est pas. En plus, je pense que tu vas être d'accord avec moi.
1: Pourquoi t'étais à TDAH, toi?
5: Ouais.
1: Explique les TDAH avant qu'on en reparle.
5: Bah
1: avant.
5: C'est le trouble de l'attention avec hyperactivité. Bah il y a avec ou sans hyperactivité, moi j'ai avec. Mmh. Ça va être tout ce qui va être on va être plus tonique, on va avoir plus de difficultés à se concentrer. Par exemple, ça va être
1: ouais, ça veut dire quoi trouble tout. C'est quoi TDAH?
5: Trouble de l'attention avec hyperactivité.
1: Donc, TDAH, OK, trouble de l'attention avec hyperactivité, très bien.
6: Et tu l'as su quand que c'était ça? Parce que tes parents, t'as quel âge?
2: Tu t'es fait diagnostiquer?
6: T'as 15? Ah ouais?
2: Je l'ai bien dit.
6: Et tu le savais dès le début, ouais?
5: Bah, je l'ai su à mes 9-10 ans, je crois.
2: Ouais, mais quand t'as fait un diagnostic?
5: Ouais.
2: Ah, c'est ça.
1: Non, mais Renaud, il parlait des
2: non, mais en fait, le truc qu'il y a, c'est que je pense que tu es d'accord avec moi. En fait, oui. C'est un peu le truc à la mode. Maintenant, sitôt qu'un gosse, il est un peu, tu sais, il est excité ou mal élevé, on va dire qu'il est HPI ou TDAH. Alors que des fois, le gosse, il est juste très mal élevé par ses parents.
5: D'accord.
2: Ah non, mais voilà. Non, mais après, évidemment que ça existe.
1: Donc,
2: après,
1: tu retournes dans la team Romano Vivien.
2: Non, mais il y a, bien sûr.
5: Non, mais je suis pas contre lui. Mais juste qu'en fait, c'est la plupart, c'est des excuses.
2: De quoi?
1: La plupart c'est des excuses.
2: Ah oui, non, mais après on est d'accord qu'il y a des vraies personnes problème, comme toi qui ont été diagnostiquées et je sais pas, on dit quoi? On dit que c'est un syndrome, je sais pas du tout.
1: Ah, un trouble.
2: Un trouble, voilà. Non, mais après ça existe vraiment. Mais après ouais, il y a plein de gens en fait, les gosses sont juste super mal élevés et les parents ils vont dire alors qu'ils ont jamais été voir un médecin, ils ont vu ça sur internet ou à la télé et ils se disent ouais, mon gosse il a HPI et TDAH. Non, il est juste con ton gosse.
6: Non, mais il y a ça, mais ce qui est bien.
2: Il est juste con comme une bite.
6: Bah en fait, comme on en parle pas mal, ce qui pas mal, c'est que tu peux justement diagnostiquer le truc. Moi, par exemple, Tête de Goé, mon ami Tête de Goé.
1: Ah, Tête de Goé, elle est célèbre.
6: Bah, ouais, si, et bah, elle est ça, mais tu vois, elle a 45 balais et elle l'a su très très tard en fait.
1: Elle était DH?
6: Bah ouais, donc on comprenait pas quand elle était plus jeune, tu vois. Et forcément, elle. Bah, bon, on connaît Tête
2: non,
6: de
2: elle
6: Goé.
2: Elle juste tâche, elle.
6: Non, non, elle parle fort, elle est hyper intelligente et tout, mais elle est tout le temps. Elle ne sait pas se poser, la meuf. C'est mais, insupportable.
1: Mais toi, dans la vie de tous les jours, ça se manifeste comment? T'as quoi de différent, toi, Vivien?
2: T'as du mal à être attentif en cours,
4: canalisé,
2: par exemple.
4: Ouais.
5: Ah ça, en fait, maintenant, je suis sous médicaments, donc entre guillemets, ça m'aide.
1: Ça là, t'arrives, là, t'es avec nous, tu suis le truc, enfin, t'es pas dispersé, enfin, tu vois,
5: ouais,
1: un prof, là. Oui, tu n'es pas dispersé.
2: Ouais, mais là, parce qu'il y a un côté interactif. Parce qu'on se parle, tu vois. Par exemple, quand t'es en cours, entre guillemets, tu subis le cours. Donc là, c'est là où t'as du mal, je pense, à écouter, genre, une prof qui te parle pendant une heure, quoi.
5: Ouais.
2: Déjà, quand t'es pas TDAH, t'as du mal, alors quand tu laisses.
1: Ah oui, c'est ce que j'allais dire. Ça, moi, je dois être TDAH parce que j'avais du mal, moi aussi, de me concentrer.
5: Pour réussir à rentrer dans le cours, en fait, faut s'investir. Ça,
2: ouais, ça, toi, ça te demande beaucoup plus d'efforts que quelqu'un qui est pas TDAH, quoi.
5: Ouais.
1: Mais c'est ça, bah, j'allais dire, c'est sympa, c'est pas le mot. Mais c'est bien parce qu'au moins, t'es vif, quoi.
5: Oui.
1: Ouais, tu vois, t'es pas mou quand t'es TDAH.
5: Ouais.
1: Ah
2: bah, ouais, mais bon, c'est emmerdant aussi, je pense.
1: Et ça nuit à tes études, à tes.
5: Pas vu que maintenant je suis sous médicaments, non, mais avant, oui, avant c'était le bordel.
1: Et si tu prends pas tes médicaments, t'es comment? T'es tout speed, encore plus?
5: Bah, je suis casse-couille.
1: Ah, bah, mais tu te rends compte que t'es casse-couille?
6: Ouais.
5: Bah oui, après quand on me le redit, oui, je m'en rends compte, mais sur le moment, non.
6: Ouais, mais même à la maison et tout, tes parents, je sais pas si t'as des frères et sœurs, ils doivent plus en pouvoir, non?
5: Bah oui. Bah, y a mon frère qui est là, s'il veut.
1: Ah ouais, d'accord. Et lui, il est pas TDAH, lui?
5: Non, il l'est pas.
1: D'accord, il a quel âge? C'est ton grand frère ou ton petit frère?
5: Mon petit frère.
1: Ton petit frère. Vas-y, passe-moi le petit frère, le petit ref.
2: Et en fait, on sait pas du tout du salut, ça.
7: Bah, salut.
1: Salut.

0: Salut le petit frère.
1: Comment ça va?
2: Bien.
3: Bon, tu t'appelles comment?
2: Thomas.
1: Salut Thomas.
3: Salut.
1: Bon, Thomas, c'est chiant d'avoir un frère TDAH ou ça passe?
2: Ça dépend des fois.
1: Et il t'a fait chier pourquoi quand il prenait pas ses cachets tout ça?
2: Tu te rappelles? Pour tout et pour rien.
1: D'accord, mais c'est quoi? C'est une embrouille de frère classique ou c'est un peu plus chaud?
2: Embrouille de frère classique, mais un peu augmenté quoi.
0: D'accord. Ouais, casser les couilles quoi.
2: Ouais.
0: Ouais. Hey, t'as entendu? Je l'ai un peu calmé.
3: Ça va.
0: J'ai commencé à mal parler.
4: Pas besoin que je prenne pas mes médicaments.
0: T'as pris le téléphone.
3: Ah, tu l'ouvres vraiment là.
1: D'accord. Et
0: Non, mais c'est bien, au moins t'es canalisé.
1: Ouais.
0: Mais c'est quoi, en fait, c'est quoi? T'as des cachets à vie, quoi? C'est un truc.
4: Bah, ça peut diminuer la dose au
0: fur et à mesure. Tu peux, ça peut s'arrêter de que tu sois plus TDAH.
3: Ah oui. Et t'as pas d'exercice ou un sport, un truc à faire justement pour te canaliser un peu plus?
4: Si, mais je fais pas. Oui, je fais du sport, mais pas en club, tout ça. Donc,
3: tu fais quoi comme sport?
4: Bah, je fais du VTT BMX.
3: Ah ouais, bah c'est bien.
1: Mais tu dois aller très vite, canaliser. TDAH. Tu vois, c'est tout speed.
4: Bon, ça va, ouais.
1: Et par rapport à tes potes, c'était.
4: C'était ça le truc. Par exemple, en course, c'est soit je parlais trop, soit je parlais pas. Donc ouais. En fait, quand je parlais pas, bah je faisais le con. Et quand je parlais trop.
1: Et tes potes, ça les faisait chier ou ils te trouvaient cool?
4: Bah, en fait, au début, ouais, c'était. Bah, avant, quand ils comprenaient pas pourquoi j'étais comme ça, tout ça. Et après, au fur et à mesure, ça a changé.
1: Ouais, tu leur expliques et puis ils te roulent. Ok. Ça. Eh ben, c'est cool, Vivien, t'as bien fait de nous appeler ce soir.
0: Bon, bah, finalement, tout va bien, on fait la paix, Vivien.
4: Ouais. Tim Romano.
0: Ah, merci, mon pote.
1: Vous êtes mignon.
3: Je fais un bisou.
1: Demain, clash de la drague, hein, Vivien, tu loupes pas. Hein.
0: Comme hier, on lui met la misère.
4: Je peux faire une dédicace?
1: Vas-y.
3: Yes.
4: Y a dédicace à Swan, si elle m'entend.
1: Salut, Swan.
4: À mon frère. Ok, là, du coup.
3: Ouais.
1: Salut, Thomas.
4: C'est tout.
1: Eh ben, c'est déjà pas mal. On vous embrasse, les deux frangins.
0: Salut.
3: Bisous.
1: Salut. Salut, Vivien. Salut, salut, Thomas. Et, les voyants. Mais oui, les voyants.
0: Ah oui,
1: alors,
0: attends.
1: Alors, faut qu'on fasse écouter les voyants. Il y a Max qui arrive aussi,
5: et Michel aussi qui nous attend.
1: Et Michel, t'es là, Michel?
6: Oui, je suis là. Comment va?
1: Ça va, super, Michel.
0: Ouais, Michel.
1: Ouais, Michel. Et Max, t'es là?
5: Ouais, Max.
1: Ouais, Max.
5: On l'a trouvé.
1: Ouais. Ah, tout le monde est là.
6: Max, il se rend.
1: Ah, c'est non, possible, Max, sur Stripchat.
7: Je roulais.
1: Ah, tu roules. Bon, Max.
6: Ah, bah, moi aussi, je roule.
7: J'avais les mains prises, moi.
1: Ah, c'est Stripchat, ça, les mains prises.
5: Ouais, c'est ça. Ouais.
1: Bon, Max, t'as 38 ans, t'es à Paris, tu veux nous parler de ta vie de couple, on va en parler dans un instant. Michel, tu veux nous parler de quoi, toi?
6: Pour la branlette.
1: Ah, pour la branlette. Ah, oui, tu l'as fait dans un endroit un peu spécial, toi, c'est ça?
6: On va dire à 10 000 mètres d'altitude, quoi. C'est
0: dans l'avion.
1: Ah, tu t'es envoyé en l'air, toi.
6: Exactement, dans le bon sens du terme, oui.
1: Oui, évidemment, oui. Tu es encore avec nous, je confirme.
3: Oui.
6: Oui, c'est ça, oui.
1: Mais tu t'es branlé dans l'avion, mais quoi, dans les chiottes de l'avion?
6: Oui, et pas à côté des passagers, surtout que j'avais un vieux à côté de moi, donc oui, dans les chiottes.
1: Oui, c'était pas super excitant. Mais tu sais, il y a des dingos qui se sont déjà branlés dans l'avion, hein. On en parlait le matin.
6: Je l'ai fait à deux reprises, bon, la deuxième fois.
1: Non, mais les dingos qui sont branlés, quand je dis qu'ils sont branlés dans l'avion, c'est à côté des passagers, hein.
3: Ouais.
6: Mais il faut en avoir envie, quoi.
1: Oui.
3: Bah après, quand c'est un long courrier.
6: C'était un long courrier,
3: donc il y a des gens qui dorment, tu vois, t'as les petites couvertures, machin, c'était très discret, bon.
1: Oui, toi t'as baisé dans l'avion.
6: Oui, non.
3: Moi j'avais pas baisé, non, mais on s'était caressé vite fait, quoi. Mais on était sur un truc à deux, putain, on avait de la chance, on était, tu sais, sur le devant, là. On était,
1: mais t'avais sorti la tub et tout?
3: Non, on avait la couverture.
0: Elle avait pris l'avion, mais elle était sur le cockpit à l'extérieur. Elle était tout devant, là, où il y a les vitres du monsieur.
3: Ah ben non, c'était en partant en Martinique, tu vois, c'était assez long.
0: Bah après, si t'es vraiment riche et que t'as les places, la business, là, c'est quoi, la business, c'est ça?
8: Ouais, la business.
0: Ouais. Là, t'es vraiment isolé, tu peux.
8: Là, je vais vraiment être isolé, faut prendre la première.
0: Ah, non, la première, c'est ça.
8: Ouais.
0: Première,
8: ouais. Business, t'as des gens à côté, mais tu peux mettre un petit. Tu sais, le petit.
5: Non, mais tu peux pas ken en business.
8: Non. Bon.
5: Dans la première, tu fais des salons et tout, c'est un
1: truc. Ouais, Michel.
3: Ouais.
6: Ouais, Marie, toi, c'était un partant en Martinique. Moi, c'est con, c'était un partant en Guadeloupe. Donc, c'est à côté.
3: Ah, bah voilà, bah écoute.
1: Vous auriez pu vous trouver, toi qui te branles dans la cabine et Marie qui tripote son mec.
3: Super, t'imagines l'avion.
0: Mais Marie, t'as goûté avec le commandant de bord?
3: Pas du tout, j'étais avec mon mec.
0: Ah,
3: j'étais avec tous les pages, et puis j'ai paniqué, on s'est caressé, quoi. Pendant que tout le monde dormait.
0: Bah, caresse-moi ma grosse vulve.
3: Non, mais elle tire dessus, allez. De mieux en
0: allez, t'en lâche.
3: N'importe quoi.
1: Et vous êtes allé jusqu'au bout, il a giclé?
3: Ouais, il a giclé, ouais.
0: Mais sur mes mains, je me suis suivi.
1: Sur, sur le siège, le siège du passager.
0: Ouais, ah, c'était sur l'écran de télé dans le siège.
5: C'est sympa.
3: Ah, t'imagines.
1: Et dans l'avion, donc, ouais, donc t'es allé au chiot, tu t'es branlé. Et, mais c'est,
6: ouais,
1: ça...
6: deux fois, mais bon, la deuxième fois, c'était un peu plus compliqué. La deuxième fois, c'était le vol retour. Mmh. Et bon, c'était ben, pendant que je faisais mes trucs dans les chiottes et tout, il commençait à avoir des turbulences. Donc, ben, au moment de gicler, ben, il y en a eu un peu partout, on va dire. Bon, j'ai nettoyé au maximum, mais bon, il a dû rester quelques petits résidus sur les parois, quoi.
3: Ah, putain,
1: vous y penserez la prochaine fois que vous irez dans des chiottes d'un avion. Vous penserez à Michel de Pau.
0: Il y a Alex l'avocat qui nous dit qu'en business sur Qatar Airways, il y a des suites pour les couples.
3: Ah mais
1: ah donc tu peux baiser là vraiment
5: c'est en première, c'est pas en business.
0: Écoute, je n'en sais rien, bon c'est dans le truc des riches.
3: Moi voilà, j'avais vu dans la première, ouais, t'as même des chambres et tout.
0: Mais ouais, c'est vrai, c'est combien le vol aussi
5: c'est la première vol à 15 000 balles.
3: Tu as vu ça?
8: La première c'est au moins 10 000.
5: Par minimum 10 000 après.
0: 10 000 par personne.
5: Ah oui,
8: ah oui,
5: par billet gros.
0: Ah, je restais en économique moi.
1: Ouais, moi aussi,
5: pareil
1: économique.
5: C'est pas sur tous les vols.
1: Merci Michel en tout cas pour le coup de fil.
6: De rien.
1: Et attends, juste une question, parce qu'elle est pas con la question, c'est Yumi là, qui nous envoie un message du 44. Il demande, ça fait une sensation différente dans la bite quand tu jouis?
6: Non, pas du tout, sauf que tu te sors fier parce que tu te dis, ben là, tu jouis le plus haut possible, quoi.
1: J'ai pas compris.
6: J'ai dit non, il n'y a pas de sensation différente, sauf que tu as une fierté parce que tu te dis, ben tu joues. Bah, tu te branles plus haut que tout le monde, quoi.
1: Ah, d'accord, c'est ça.
3: Ah, okay, d'accord. Okay.
6: Voilà.
0: Bah, ceux qui baissent en avion, on dit qu'ils font partie du club des 10 000. 10 000 mètres d'altitude.
1: Ah, bah, tu fais partie du club des 10 000, mais.
0: 10 000, catégorie mais branleur. Branlette, toi,
1: voilà, ouais, catégorie bon. Branleur. Ça
6: ouais,
1: marche,
6: voilà,
1: Michel.
6: Ça, ouais.
1: Eh ben, on te remercie, Michel. On te fait des bises. On salue tout le
6: 6-4. Merci, bisous à vous. Bisous à tout le monde.
1: Tout le sud-ouest. Et on prendra des chocolatines si on vient à Pau.
6: D'accord, avec grand plaisir.
1: Voilà. Salut, Michel.
6: Salut, bisous à tous.
0: Salut Michel.
1: Salut Michel, salut à toi.
0: Eh ben c'est Michel.
1: Dans un instant tu vas nous parler de ton de ta vie de couple, Max, t'as 38 ans, t'es parisien, c'est ça?
9: Ouais.
1: Et donc ça fait longtemps que t'es avec ta chérie?
9: Ouais, plus de 20 ans.
1: Plus de 20 ans. Et là il s'est passé un truc.
9: Ouais.
1: Pas super.
0: T'es en train de te branler pour de vrai, frère?
3: Ouais, non, mais ça s'entend.
9: Mais non, je suis dans ma voiture.
0: Ah, tu fais
3: ok.
1: Tranquille.
3: Calme.
1: Et bah tu vas nous expliquer. Et il y a Vapkim qui a testé, Vapkim qui arrive, il a testé Stripchat. Et on va le retrouver aussi. Tiens, parle-nous.
9: Comment tu l'écris? Non, je déconne.
1: Ok, super, Max. Et ça c'est l'effet du joint dans la voiture, ça. Ça y est. J'allais dire, on va écouter Tiakola, mais est-ce qu'on peut te retrouver après Tiakola dans un état normal?
9: Ouais, c'est pas sûr. Tu m'as déjà récupéré après un son dans un état normal, t'inquiète.
1: Bon, bah, je te récupère tout de suite.
0: Vas-y.
1: Donc, ta meuf, ça fait 20 ans que t'es avec elle, c'est ça?
9: Ouais.
1: Et il s'est passé un truc, et c'est pas super.
9: Ouais.
1: Et tu vas tout nous dire. Tu bouges pas, ouais. Max. Et un petit caco parce que ça fait du bien. C'est Mélo décalé tout de suite sur Skyrock.
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1: Bon, Capucine, dis-nous, toi qui étais nutritionniste au PG, qui est nutritionniste à la SS, qu'est-ce qu'on fait quand on a une crampe?
11: Quand on a une crampe, il faut boire du jus de cornichon.
1: D'accord, ok. Donc, la prochaine fois que je fais l'amour avec ma chérie et que j'ai une crampe, je lui dis, écoute,
0: attends,
1: ma chérie,
0: bouge pas.
1: Va dans le frigo, ramène-moi du jus de cornichon. 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
0: Samy.
4: Ah, moi ça me dégoûte, c'est pour ça que je me suis branlé sur ton balcon.
0: Karim.
5: Ouais, j'étais avec ta main droite, moi.
0: Kiki.
4: T'as le droit de s'autoriser un petit détour, quoi.
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1: 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Nous aussi, c'est pareil, c'est Skyrock, c'est la plus grande radio libre du monde. Je vais changer ça d'ailleurs.
2: Wow. C'est beau.
1: Non, parce que je pense que ça existe nulle part ailleurs. Est-ce que vous avez un autre Romano ailleurs?
4: Ah non, ah, il est unique.
7: Et bah alors, il va falloir augmenter le tarif alors.
5: Tout ce qui est unique se paye très cher.
2: Ouais, mais t'es pas le seul à être unique.
1: Eh oui, Marie également.
7: Ouais. Ça, bah, je m'en fous, après vous vous démerdez. Mais vous,
5: Je suis pas négocié ton salaire.
1: Tout le monde est là, Karim aussi.
5: Bonsoir.
1: Unique aussi, on en connaît qu'un comme ça.
2: Ouais.
1: Pas facile tous les jours, mais
5: ouais, c'est mais ça comme va, ça.
1: Rien des 2, 3 mètres, comment tu fais?
4: 1m98.
1: Ah, bah je pensais que tu faisais 2-3 mètres. Moi.
4: Ouais, imagine.
1: Par 4. Imagine, tu fais 4 mètres.
5: Imagine, tu fais 1000 mètres comme la Tour Eiffel.
4: Oh, imagine.
7: Ah, imagine.
5: Et imagine, t'as des centaines sur la tête.
1: Et imagine, tu te cognes au plafond tellement t'es grand.
4: Ah, oh, ça me rendrait tellement unique.
1: Ouais.
4: Unique et pas cher.
5: Ah, voilà. Imagine, tellement t'es grand, tu te cognes dans les satellites.
1: Samy qui continue à. Qui continue à soutenir l'OM, c'est pas unique.
4: Bah, ça c'est. Il est unique, quoi, c'est unique. Le seul.
1: Non, mais moi je serais Marseillais, même à la 17ème place, je les soutiendrais.
4: Bah, tout le monde fait ça, quoi.
1: Ah, c'est bien.
4: Tu verras jamais un Marseillais qui.
5: Enfin,
4: qui
5: tout le monde fait ça, non.
1: Mais t'es tout énervé.
4: Bah non, mais en fait, tu mélanges en fait la saison, les joueurs, tout ça, et soutenir l'OM. Soutenir l'OM, il n'y a jamais eu.
2: Si la ferveur du club.
1: Si je te demande par exemple.
4: C'est ça, c'est l'identité du club.
1: Qu'est-ce que tu penses de l'OM cette année?
4: Bah, l'OM, cette année, on va avoir une saison. Les joueurs, ils font ce qu'ils peuvent, mais on va avoir une saison très très compliquée.
1: Non, ouais, mais oui.
4: Pour moi, on va jouer le maintien, quoi.
5: Mais ça met un entraîneur, hein.
4: Ouais, Genesio, mais il est pas mauvais, gros, mais seulement en fait, il
2: s'est fait. Allait, ouais.
1: C'est Bruno Genesio.
5: Il s'est fait couiller,
4: s'est fait couiller, tu vois, le pauvre.
5: Il savait pas qu'il y avait pas de sous.
4: Il savait pas qu'en fait, on allait virer tous les joueurs et qu'on n'aurait pas le droit de recruter.
1: Mais justement, notre qualificatif pour qualifier l'équipe de cette année.
4: Ah, je vais dire très très compliqué. Parce que non, je pense qu'on
1: saison. Qualifier l'équipe, elle est pas très très compliquée.
4: Ah si si, c'est très compliqué.
5: Oui, nul on peut dire.
4: Mais... Non, elle est pas nulle parce que les joueurs en fait ils sont à leur niveau. Tu peux pas dire
5: catastrophique, tu veux.
4: Non, c'est compliqué, gros. Parce qu'en fait les joueurs ils sont pas à être là. Et... Tu vois ce que je veux dire? Ils font ce qu'ils peuvent et ils vont pas y arriver. Hein.
2: Mais les supporters, ils vont toujours dans le stade.
4: Ouais
2: là,
4: ouais, non mais ça en fait.
5: Au boulodrome.
4: Ouais, le
2: boulodrome.
1: Pour aller voir.
4: Il y a aucun problème en fait avec les, même si on est relégable, ce que tu veux, avec les joueurs et tout, parce qu'ils y sont pour rien en fait.
2: Ouais.
4: Le problème, c'est juste la.
1: Il y a Stéphane qui dit moi je supporterai l'OM à vie.
4: Bah bien sûr, mais ça a jamais été remis en question. C'est juste que là, bon.
1: Et
4: que Macourt, ils vendent le club et hop, on passe à autre chose, tu vois.
7: Non, mais sur moins supporter.
4: Non, mais avant, tu mettais tout dans le maillot. J'ai acheté le week-end dernier le maillot.
1: Non, mais je suis d'accord avec Cédric, t'es moins soupçable que l'année dernière.
4: Ouais, ouais. C'est vrai que je suis un peu moins soupçable.
2: Ah, tu regardes les matchs sur
4: moi? Ouais, bah ouais, je regarde.
2: Ah.
4: T'es moins excité.
1: Il y a un match ce week-end au boulodrome, comme
4: non,
1: Marie.
4: On joue à 3.
1: Vous jouez à 3,
4: ouais.
5: Très bien. Ah, écoute, à 3, mais vous allez jamais gagner.
2: C'était drôle.
4: On a vraiment plus beaucoup de joueurs, hein, Marie.
5: Vous n'avez plus que 3 joueurs.
4: On va faire ce qu'on peut, même à 3.
5: Foot à 3.
1: Et j'ai pas dit pourquoi Cédric était unique.
4: Bonjour à 11, Marie.
1: Romano, pourquoi Cédric il est unique?
7: Ah, physiquement parlant, j'ai jamais vu un ange à Paris.
1: Voilà, une équipe unique, vous tous en direct, pareil. Vous débarquez sur Skyrock, vous pouvez tout nous dire. Et ça fait plaisir. Il y a Max qui arrive et Vapking qui a testé StripChat. Il va souvent dessus. Témoignage en direct. Avec Vapking, mais d'abord donc toi Max, est-ce qu'on va retrouver Max dans un bel état? Ça va Max? Et les voyants?
8: Ouais,
5: bah, on attend, hein, tout à l'heure. Hein.
4: Quand tu veux. Hein.
1: Alors Max, explique-nous un petit peu ce qui t'arrive. Donc t'as 20 ans, t'as 38 ans, et ça fait 20
8: ouais,
1: ans que
8: j'ai 20 ans, j'ai 38 ans, ouais.
1: Non mais
8: ouais,
1: oui, tu. Il est, hey, oh, il est 23h46.
2: Tranquille.
8: Ah, oui, ouais, très bien.
1: On est tous pareils. Mmh. Alors oui, dis-nous.
8: Bah écoute, une femme, une vie parfaite, un taf, 4 enfants, et puis je tombe amoureux d'une autre.
5: Ah merde, ah, c'est
1: ouais,
5: con.
1: Ouais. Et qu'est-ce qu'elle avait de... Ouais. Tu l'as rencontrée où? Et qu'est-ce qu'elle avait de particulier qui a fait que tu trompes ta femme alors que t'es amoureux, que t'as 4 enfants, que ça fait 20 ans que t'es avec elle et que tout allait bien?
8: Ça s'est pas fait comme ça, t'sais, en 3 jours, ça s'est fait dans le temps en fait, et c'est pas... Ben, au bout d'un moment, malheureusement, tous les deux les mêmes vécu, tous les deux les mêmes addictions, tous les deux les mêmes galères, les mêmes troubles, et puis ben...
1: Alors, il va falloir que t'articules un petit peu mieux,
5: ouais,
1: parce que
5: ouais,
1: je pense que...
5: T'as entendu bien tout à l'heure.
1: Tous les deux les mêmes galères, les mêmes addictions.
2: Ouais, tu t'es retrouvé avec elle.
5: Et la meuf, elle a quel âge, la nouvelle que t'as trouvée?
8: Elle a 10 ans de moins que moi.
5: 10 ans de moins.
1: Donc tout pareil, sauf l'âge.
2: Mais tu te faisais chier avec ta femme, là, au bout d'un moment?
8: Même pas, j'avais une putain de life.
2: bah, c'est un peu la nouveauté, le fait de, je sais pas, de communiquer avec quelqu'un qui te trouve plutôt chouette, plutôt, je sais pas, quoi. T'as niqué avec elle?
8: Bah ouais.
5: Mais t'es encore avec ta femme ou t'es séparé là?
8: Non, bah là, ma femme a tout découvert samedi en fait.
5: Oh ah oui, donc.
1: Ah ouais, elle a tout découvert samedi. Comment elle a découvert?
5: C'est-à-dire que ta séparation est en cours.
8: Bah, en fait, elle avait des doutes. Elle avait des doutes, et puis à un moment, elle est venue au point de rendez-vous que tu devais pas venir.
1: Et comment elle a su que tu avais donné rendez-vous à cet endroit?
8: Bah, tout le monde s'en est mêlé un peu, les voisins. Et
1: t'as fait ça quoi? T'as fait ça dans le quartier?
8: Non, c'est même pas ça. J'ai pas donné rendez-vous pour la sauter. Hein. Là, j'ai donné rendez-vous parce qu'on devait se voir, c'est tout. Et puis,
2: ouais, mais ta femme, elle a su comment? C'était ça un peu la question du fou. C'est-à-dire, elle t'a espionné?
8: Ouais. Bah, après, elle avait des doutes, donc elle m'espionnait. Ah,
2: ça ouais, faisait d'accord. Combien de temps que t'étais avec l'autre, là?
8: Quelques semaines.
5: Non, l'autre.
2: Non, avec l'autre, ah, avec la nouvelle.
8: Quelques semaines.
1: Ah oui, juste deux semaines.
5: Ah ouais. Quelques semaines.
1: C'est vrai qu'on
5: croit. Tu peux voir,
1: c'est
5: sur comme
1: des pots,
5: c'est très bien.
1: Ah, pardon. Il y a plein de messages. Message Mr. Nice, TZF. Non, j'ai les oreilles qui fonctionnent très bien.
2: Mais tu fais comment? Tu passes des nuits avec elle? Tu racontes quoi à ta femme? Enfin, c'est quand même compliqué quand tu vis avec quelqu'un.
8: Bah, en fait, je travaille, j'ai des heures hyper atypiques. C'était un plus pendant le travail, je passais pas des nuits avec, je passais pas des journées avec, c'était plus pendant le travail. Quand je dis plus pendant le travail, on baisait pas le travail.
1: Et qu'est-ce qu'elle t'a dit quand elle a découvert ça?
8: Bah, elle l'a découvert, elle a croisé l'autre. Elle lui a mis une tarte. Et puis, elle m'a dit de partir, je suis parti, normal.
1: Mais t'es parti de la maison?
8: Bah, 20 ans de sa vie détruit en 10 secondes.
5: Ça n'allait pas te sauter au cou.
2: Mais enfin,
1: quelle foutue
2: tarte à la
1: meuf.
8: Je pense que n'importe qui dirait qu'elle mérite au moins ça. Mais moi, je mérite.
1: Non, mais je pense que c'est sur le coup de l'énervement.
5: Non, mais je pense qu'il y a eu un réflexe, oui.
1: Oui, c'est un réflexe. Après, c'est pas bien de taper sur les autres.
8: Ça comprend, malheureusement. Parce que, c'est du jour au lendemain, tu te retrouves à dormir dans ta caisse parce que j'ai fauté de ouf, quoi. J'ai fauté de ouf.
1: Là, tu me disais, je fume un ouage dans ma voiture. Là, tu vas dormir dans ta voiture toute la nuit.
8: Ouais.
2: Ah ouais, et t'as pas un pote, et même la nouvelle, là, tu peux pas échanger.
8: Non, en fait. Non, parce que le pire, c'est que j'ai jamais été chez elle. On a pas de vie de couple, elle et moi, en fait, on a une vie, une relation hyper bizarre.
2: Ouais, mais en fait, je sais pas si vous êtes un petit peu complice et tout ça, et tu dors dans ta voiture, elle te dirait, viens chez moi, t'es sûr qu'elle est pas mariée ou qu'il y a pas un truc la nouvelle?
8: Non, absolument pas. Là, c'est pareil, elle a des troubles comme moi, elle est un peu comme l'autre qui était avant moi, la TDAH. Elle est hyperactive, elle est, comment on appelle ça, borderline.
2: Ah, mais c'est pas une raison. Je sais pas si vous avez une vraie relation tous les deux, tu laisses pas ton mec dormir.
5: Ouais, une vraie relation, comme il dit, ça fait quelques semaines.
2: Ouais,
5: c'est pas
2: ouais.
5: Non plus,
1: elle pourrait aussi.
5: Elle pourrait rendre service.
2: Pas
5: oui.
2: Dehors,
5: je sais pas, t'as pas un pote qui pourrait.
8: Si, mais je veux pas mettre tout le monde là-dedans, tu vois.
1: Mais moi, je demanderai à un pote. Hein. Les potes, ça sert à ça. Hein. Voilà. Les potes, après, tu les connais, en fait, quand t'as un problème, quand t'as une galère, quand ils sont là.
8: Donc là, je veux rester près de mes gamins, être là quand ils se lèvent le matin, quand ils se couchent le soir.
1: Les gamins, tes enfants, ils ont quel âge, les enfants?
8: Ça va de 5 à 20 ans.
1: Et ils ont réagi. Ah ouais, t'as eu un enfant à 18 ans, toi. Et ils ont, réagi comment? Le grand, par exemple, il a réagi comment?
8: Celle de 20 ans, il me considère mort.
1: C'est
8: simple, tant que tu n'auras pas quitté l'autre, tu es mort pour moi.
2: Ah, et tu veux pas quitter l'autre?
4: Ah putain.
8: Bah, le problème, c'est que j'écoute mes sentiments et c'est pas simple.
1: Mais elle veut pas. Tu penses qu'il y a aucun moyen qu'elle te pardonne, ta femme?
8: Non, j'ai tout détruit. J'ai détruit 20 ans de couple, des années de mariage.
2: Mais là, tu dors.
1: Elle est triste, ton histoire, en fait. Bah, elle est triste pour toi, pour tes enfants, pour toi, en fait,
8: c'est pas pour faire le mec qui va chialer, mais je savais ce que je faisais. Hein. Mmh. Je l'ai vu venir, sauf que j'ai jamais pensé aux conséquences.
1: Ouais, tu vis le moment présent et.
8: J'ai jamais pensé aux conséquences.
1: C'est triste pour toi, c'est d'abord triste pour ta femme, tes enfants et pour toi aussi.
8: Bah, honnêtement, c'est triste pour eux parce que moi, ce qui est triste pour moi, c'est de devoir porter le poids d'avoir détruit une famille. Quoi. C'est triste pour eux parce que moi, tu vois, je vois mes enfants tous les jours, ils sont hyper tristes.
1: Il y a des secondaires qui disent reste avec ta femme, mais elle veut plus que tu restes avec elle.
2: Ah ouais.
8: Ouais, et puis honnêtement, rester avec elle, s'il y a plus. Je l'aime toujours, ma femme, attention, comme un ouf, hein. Mais plus sens que ce que j'ai ressenti pour elle est parti sur une autre personne, en fait.
1: Ah, mais ouais, donc tu aimes plus ta, t'aimes plus ta femme comme avant.
4: Putain, ouais, c'est chaud.
8: Je l'aime toujours comme la mère de mes enfants, comme celle avec qui j'ai construit ma vie, mais plus la flamme du.
5: Ouais, l'autre, t'as eu un coup de foudre, en gros.
2: Ouais, l'amour s'est transformé.
8: Ouais, c'est ça, mais ça n'a pas été un coup de foudre qui est de foudre comme un coup de foudre.
5: Ouais,
8: c'est
5: pas d'un seul coup, mais c'est venu au fur et à mesure. Ouais, t'es fou amoureux de l'autre, quoi.
1: Après, tu vas vivre une séparation comme l'ont vécu plein de gens et qui ont des enfants et faut continuer à vivre comme ça, mais
8: ouais, c'est clair.
1: Mais tu peux avoir une vie de couple avec la nouvelle, là.
2: Bah, déjà, il peut.
8: En fait, j'ai pas. Le truc, c'est que c'est bizarre à côté. J'ai.
1: T'as pas envie.
8: Je sais pas comment parler. C'est. Voilà, par exemple, ma femme elle a demandé le divorce, elle m'a foutu dehors, mais c'est pas pour autant que j'ai envie de me mettre avec l'autre en couple.
1: Non, mais t'as peut-être besoin d'un moment.
8: T'as
1: peut-être besoin d'un moment où t'as ton appartement.
8: T'as capable de faire vivre mes enfants avec une autre personne que leur mère, tu vois.
2: Ouais. En fait, tu t'es un peu lassé avec ta femme et puis t'as eu besoin de.
8: Alors qu'on avait une putain de vie, n'importe quel homme qui ferait à ma place, c'est un truc de ouf.
2: Mais là, tu disais, tu dors dans ta voiture, tu vas être là le matin pour tes enfants et tout, t'es pas devant la maison quand même.
8: Et dans l'allée de la maison. Là.
2: Ah oui, tu dors dans ta pièce. Ah ouais, parce que quand
8: même. Parce qu'en fait, elle refuse de dormir sous le même toit que moi, ce qui est normal. Comme elle m'a dit, je veux pas dormir sous le toit d'un mec qui a détruit ma vie, je suis content.
5: Quand même, non?
8: Ouais, mais vu que je suis un bâtard. Mais vu que je veux pas lui faire plus de mal, je vais pas non plus la forcer à être sous le même toit que moi.
5: Oui, et puis après, bon, faut pas que ça se termine en pilla.
8: Ouais, et puis en fait, ce qu'elle veut, c'est quitter la maison pour que je puisse dormir sous le même toit que mes enfants, et moi, je veux pas lui interdire cette place.
1: Mais elle veut
8: partir. C'est moi qui ai
1: Elle veut partir de la maison avec les enfants.
8: Oh bah ça y est, elle a déjà fait tout le nécessaire.
1: Ah, elle va se barrer, elle.
5: Ah là, c'est mort, ça veut dire que même si tu quittes la nouvelle et tu veux te remettre avec elle, ça, tu penses que ça va être mort?
8: Ah mais même si je le voulais, c'est oui, ça. Évidemment. C'est pas.
1: Il y en a qui pardonnent, on te pose la question parce qu'il y a des femmes ou des mecs
8: pardonnent. C'est moi ou elle, non, c'est ma femme, je l'ai détruit, même si demain je revenais à vouloir revenir avec. C'est pas ce que je veux.
5: Ah bah là, et puis en plus, a priori, elle est quand même bien décidée. Et si elle a déjà entamé les procédures de divorce,
8: après 20 ans de relation,
2: non mais les gars, c'était samedi, si elle l'a su samedi, il y a aussi, tu sais, l'énervement et tout ça, il va falloir que ça se pose.
1: Peut-être qu'elle va réfléchir, tu dis ça.
2: Tu vois, ouais, il va falloir que ça se pose.
5: Ah non, moi je pense pas, moi, parce que étonné qu'il est déjà parti voir l'avocat pour le divorce, bon.
4: Ouais.
2: Ouais.
1: Comme le dit oui, elle a l'air déterminée, son ex.
5: Non, mais puis après, il y a des gens qui pardonnent pas.
8: Le pire, c'est que je suis pas en train de la blâmer parce que je mérite mille fois ça. Hein. Je mérite pas moins, mais je veux dire, je mérite tout ce qu'elle me dit. Hein. Elle me dit des choses horribles, mais je mérite.
1: Mais lui, c'est un peu de temps. Il y a plein qui disent ça quand même. Ouais. Lui, c'est un peu de temps. Hugo qui nous dit ça. Mais après,
8: des fois, elle m'envoie des messages, elle m'insulte de tous les noms, elle veut ma mort. 10 minutes après, elle se demande pourquoi j'ai fait ça.
2: Ouais, elle est encore dans la colère, c'est ce que je te dis.
1: Non, mais Marie, elle a pas tort. Max, laisse passer un petit peu de temps.
8: Je sais pas, je suis tombé amoureux d'une autre parce que ma femme est moche et pas attirante. Hein. Ma femme est très belle, je dirais, prendrait soin d'elle, elle s'habille très bien, elle est très apprêtée. Je sais pas, j'ai écouté que mon cœur.
1: Et t'as revu l'autre depuis?
8: J'ai revu une fois ou deux, ouais.
1: Et elle te dit quoi là-dessus?
8: Bah, elle quitte pas mis énormément parce qu'elle savait qu'elle était autant coupable que moi. Comme lui a dit à ma femme, tu savais qu'elle était mariée, qu'elle avait des enfants.
1: Oui, sauf que elle n'était pas engagée avec personne, quoi.
8: Voilà.
2: Et t'es sûr qu'elle est pas en couple, l'autre, la deuxième, là?
8: Non, absolument sûr. Ouais.
4: Ah, parce qu'il faut pas faire d'erreur non plus, tu vois. Parce que si tu t'embarques là-dedans et que ça donne rien.
8: Bien sûr, je la connais depuis très longtemps. Depuis, on va dire, deux ans et demi, je la connais. Mais j'ai pas de relation avec elle depuis deux ans et demi, attention. Hein. Elle vit avec sa mère.
1: Mais laisse peut-être passer un peu de temps. De toute façon, qu'est-ce que tu veux faire, toi? Déjà, il va falloir trouver.
5: Il faut passer à toi, quoi. Faut pas
1: au plus urgent. Le plus urgent, c'est.
5: Trouver un endroit où dormir.
1: Bah, faut aller dormir. Tu vas pas dormir dans ta voiture pendant.
8: Après, c'est confortable, 3 minutes. Hein.
1: Oui, d'accord.
8: J'ai mis un matelas dedans, un matelas pliable chez Chine, là.
1: Non, mais c'est pas une vie. Puis même. Enfin, c'est pas. Je sais pas, moi, va dormir chez un pote.
8: Ouais, bah après, là, j'ai envie de dire, c'est depuis samedi. La nuit, entre guillemets, je dors pas trop, j'ai pas trop la tête à dormir, ce qui peut m'user énormément. Et,
1: ouais, mais tu vas finir, tu vas être crevé quand on dort pas, ça rend ouf.
8: Ouais.
1: Et
8: ouais, c'est chaud.
1: C'est triste, ton histoire.
8: Je comprends les gens qui vont me dire, mais choisis ta femme, tu t'as ruiné 21 ans de vie, t'es un enculé, limite, mais je
2: t'assume à 200%.
1: Non mais
8: je l'ai pas vu, je l'ai pas eu, j'ai j'ai jamais pensé aux conséquences. J'ai pas.
1: Non, mais c'est marrant. Enfin, c'est marrant, c'est étonnant. Il y a parce que tu penses qu'il y a plein de messages qui disent t'es un enculé. Les messages qu'il y a là, non, c'est pas ça en fait. C'est Mister Nice. Oh, c'est pas bien ce que t'as fait. Hein. Mais Mister Nice qui dit il a été mis dehors. Mais sérieux, tu payes déjà. Arrête de te rabaisser comme une merde. Voilà un conseil. Il y a Sohan qui nous dit moi, il me fait beaucoup de peine.
8: Bah non, j'ai fait assez de mal comme ça en fait, tu vois. J'ai quand même détruit sa vie, j'ai pas envie d'être présent.
2: En fait, tu te flagelles un petit peu et tu lui montres bien que tu te flagelles et que.
5: Ouais, mais t'es mal toi aussi, tu sais que t'es mal parce que
8: non,
5: tu
8: te flagelles. Non, mais c'est pas en mode je me flagelle pour qu'elle se dise oh le pauvre.
2: Bah, déjà, va dormir plus loin parce que devant la baraque.
1: Oui, ouais, même pour elle, dans cette pression. Non, mais tu prends la voiture le matin et tu te déplaces devant la maison, mais de devoir dormir.
8: Bah, le truc en fait, c'est que. Elle m'a dit je t'autorise à dormir sur place avec tes enfants, mais je reste pas sous le toit. J'ai pas envie que ce soit elle de partir, c'est moi qui ai fait l'erreur, c'est à moi de.
1: Je pense qu'il faut laisser passer un petit peu de temps dans ton histoire, parce que bon, qu'est-ce que tu veux faire aujourd'hui? Si elle
8: décide
1: de te quitter,
8: ouais,
1: elle va te quitter. Après, il faudrait bien que tu trouves une maison ou un endroit où vivre, un appart.
8: Et puis, le plus dur, c'est tu sais, bah, les enfants, quoi.
1: Mais tu juges les enfants le grand de 20 ans, il t'a dit, j'en t'ai plus.
8: Non, mais elle m'a dit, en fait, tant que tu seras avec, t'es mort pour moi, quoi.
5: Bah, non, oui. Bon, après, ça date de samedi. Hein.
1: Bah, t'es le fils, t'apprends que ton père il a fait cocu ta mère. Je pense que oui, tu réagis mal. Après, tu dis un truc sur le moment.
8: La deuxième de 14 ans, elle a du mal à réaliser, mais elle-même, elle m'a dit si t'es une autre personne, on peut rien y faire.
1: Mais c'est sur le côté d'énervement, je pense.
8: Les deux plus jeunes, ils sont hyper tristes.
2: Ah, ouais, normal. Mais bon, en même temps, tu comprends ce genre de truc quand tu deviens adulte et que t'es en couple et tout ça. Donc, ça, c'est toujours un peu compliqué.
1: Non, mais tout le monde va se calmer, je pense qu'il va falloir digérer l'histoire. Non,
2: tu sais que c'est pas con ce qu'elle t'a dit, que tu puisses dormir à la maison quand elle est pas là. Faites ça dès le départ. C'est-à-dire que tu peux être un petit peu avec les enfants et elle va ailleurs, ça va lui faire du bien. Tu vois, il y a plein de gens qui fonctionnent comme ça d'ailleurs. Et ne reste pas devant la baraque.
1: Il y a le carré qui nous dit un jour, vous discuterez peut-être.
2: Posément.
1: Ouais, c'est ça. Ouais. Vous discuterez peut-être à froid et vous réagirez peut-être différemment. 20 ans de vie commune, 4 enfants, ça s'oublie pas comme ça.
2: Et pas une petite crise
1: après,
2: de la quarantaine.
1: Après, tu lui as fait.
5: Moi, je suis pas trop d'accord. En fait, tu sais, il y a des couples qui se séparent, ils se déchirent la gueule et ça revient jamais, tu sais.
8: Non,
5: mais au moins, toi, je pense que t'appréhendes bien le truc, tu vois le pire.
8: On vous dit que ça a que 4-5 jours, mais connaissant ma femme, elle se déchira jamais pour les enfants, par exemple.
5: Non mais je veux dire de se déchirer tu vois peut-être qu'elle est vraiment en même temps toi tu vois le pire du truc à la limite si c'est moins pire ça sera pas plus mal.
8: Ouais, parce que ouais. Mais les enfants vont souffrir et je sais pas.
5: Non mais le truc qu'il y a c'est que peut-être qu'elle est vraiment décidée vous allez divorcer et peut-être que vous reparlerez peut-être par rapport aux enfants c'est tout mais il y a des gens en fait ils pardonnent jamais.
1: Après quand
5: elle peut considérer que comme tu dis depuis tout à l'heure tu lui as niqué sa vie et elle a jamais envie de pardonner.
2: Ouais mais l'histoire c'est
8: un peu va attendre.
1: Bon maintenant tu veux dire que quand on voit le pire on peut être surpris effectivement.
5: Effectivement là toi tu vois vraiment le pire du truc alors bon d'après ce que tu dis c'est quand même mal engagé pour que ça aille mieux là il s'est déjà lancé la procédure pour divorcer elle est décidée quand même tu vois.
2: Non mais il y a ça mais en plus elle parle à tes enfants il va falloir que tu mettes les trucs aussi à plat avec tes enfants les plus grands bien évidemment expliquer.
8: J'ai parlé avec
2: tes
8: enfants.
2: Je
8: parlais avec tous sauf avec la plus grande.
2: Parce que ta femme elle va forcément parler de toi comme une merde. Moi j'ai
1: pas forcément.
2: Vécu,
1: pas forcément.
2: Ah bah moi j'ai vécu.
1: Si elle est intelligente.
2: Bah écoute la grande fille de 20 ans.
8: Elle arrête pas de me dire que non et pourtant je suis persuadé qu'elle a aidé ma fille à.
1: Non mais attends, mets-toi à la place de ta fille. Ta fille, elle apprend que le couple il va se casser alors qu'elle voyait papa et maman amoureux.
8: Et elle est hyper triste. Hein.
1: Et bah oui, donc forcément, elle prend plus parti pour ta mère parce que c'est la victime, ta mère dans l'histoire.
2: Ouais, mais elle a
8: 15 ans. C'est clair.
1: La victime.
8: Ah, mais
1: de toute façon, t'as pas besoin de son de cloche, Marie.
2: Ah bah moi je sais que je l'ai vécu comme ça. Ma mère, elle chiait sur mon père, s'il te plaît. J'avais pas le.
5: Après chaque cas est différent aussi.
1: Ouais, non mais là tu vois.
5: Non mais là c'est normal aussi.
1: Il y a une victime et un fautif.
5: En fait, à mon avis, ce qui s'est passé, c'est que on va dire ta femme. Elle a appelé ta fille. J'imagine l'état de ta femme. Elle devait être en larmes. Elle dit ouais, ton père, il m'a trompé, machin. Je l'ai surpris. J'ai mis une claque dans la gueule. Bah forcément, le réflexe de la fille, c'est ouais, mon père, ça, sur le moment, en tout cas,
8: mon père,
5: c'est un enculé. Il fait du mal à maman, tu vois.
8: Oui. Et ma fille m'en avait déjà parlé. Hein, que peu importe si c'était moi ou ma femme qui l'a trompé un jour, j'irais très mal.
1: Oui, bah oui. Bah parce qu'ils en subissent les conséquences, ça brise le couple, ça brise aussi la vie de famille.
5: Ah, et puis bon, elle a dû ramasser ta mère la petite cuillère.
2: C'est clair.
1: Qu'est-ce qu'on peut faire pour toi, Max? Te dire d'attendre un peu, de rester raisonnable comme tu l'es, peut-être pas. toi, trouver peut-être un pote pour... Tu vas dormir chez un pote, tu pars une heure avant qu'elles aillent à l'école, tu vas devant la maison,
8: tu vois tes enfants. J'ai un ou deux plans B, mais en fait, c'était même pas... Je voulais en parler en mode parce que...
5: Ah mais tout à fait, il va bien falloir qu'à un moment donné...
8: Les gens vont se dire, mais il est con, pourquoi il choisit pas sa femme et sa vie vu qu'il la kiffe. Mais en fait, c'est hyper... Si personne n'arrive à comprendre que quand ton cœur, il parle, c'est même pas ma bite qui parle en fait. Hein.
2: Non mais surtout ne dis pas à ta femme je suis amoureux de l'autre, etc. Moi je pense qu'il faut laisser un petit peu de temps passer, que tu lui écrives une lettre. Alors vous allez vous foutre de ma gueule, mais la lettre c'est vachement bien.
1: Ouais.
2: Pour lui tout lui expliquer. Ça fait 20 ans, vous avez passé 20 ans ensemble. Normalement elle va s'ouvrir au bout d'un moment, tu vois. Et puis toi il faut.
5: Ah bah ça, mais tu sais, Marie, t'es dans des certitudes. Moi je te garantis.
1: Dans la nature humaine, tu peux t'arriver.
5: Non mais Cariole, moi ça fait très très longtemps qu'on est ensemble. Demain elle me quitte pour un autre mec. Je peux te dire, alors à beau m'écrire des lettres, la lettre je la lis même pas.
8: Je l'ai pas quitté pour une autre. Hein.
5: Oui, non, mais tu vois ce que je veux dire, c'est que moi je me mets à ta place, dans ton cas, je me mets à la place de la meuf. Moi elle peut ramper par terre, il y aura pas de discussion possible. Je dirais, bah écoute, vas-y, t'as choisi ta vie.
2: Bah justement, la lettre c'est bien là-dessus et c'est pas pour se remettre ensemble.
8: Il y avait rien de programmé avec l'autre en fait.
1: Après, chaque histoire est différente. Là, il y a 4 enfants, il y a 20 ans. Chaque personne est différente et que dans un couple, il y a déjà 2 personnes, donc ça fait déjà plein de possibilités. Oui, bon, c'est très compliqué.
8: Non, mais après. Ça, et puis ça a été jusqu'à la bourgeoise, ce week-end, ça a été chaud.
5: Allô.
8: Ouais, elles ont sauté la voiture de la meuf.
2: Ça y est, il est censuré. Il y a
1: Romano est censuré, on ne veut plus le laisser parler.
5: Allô.
1: Ça y est, on t'entend. Allô, Romano.
5: Non, mais bon, chaque cas est différent, mais on ne peut pas assurer dans un sens comme dans l'autre que ça va se passer comme ça. Après, c'est,
1: Donc,
5: c'est deux êtres humains et elle peut avoir une réaction positive comme moins.
1: Rappelle-nous, Max, pour nous dire.
5: Non, mais déjà, il faut que tu te sortes de ta bagnole, quoi.
1: Tu
5: vas pas passer 15 jours à dormir dans.
1: Là, déjà, pense à toi.
8: Ouais,
2: carrément.
1: Est-ce
2: qu'elle t'a demandé?
1: Non, mais essaye, tu vois, t'es mal, tu souffres. C'est pas la peine d'essayer d'être encore plus mal, tu vois.
8: C'est maintenant que t'as une part de culpabilité. Tu te dis, putain, t'as vu, connard.
1: Oui, mais c'est pas de raison pour t'auto-flageller, tu vois. T'as déjà assez payé.
8: Non, je m'auto-flagelle pas, mais tu sais, c'est. C'est là que tu culpabilises. Ouais, c'est à ce moment-là que tu culpabilises, quoi.
1: Non, mais pour être bien, déjà, pour avoir les idées claires, faut bien dormir, faut passer des moments malgré toute détente. Donc si t'as un pote qui peut t'accueillir à la maison.
5: Non, mais puis bon, c'est pas une vie.
1: Je pense que ça te fera du bien. Tu vois, si tu te dis, je dors dans ma voiture. Si tu dis, tu lui dis. Si elle te demande, tu lui dis, je vais dormir chez un pote. Voilà, appelle-moi, un pote qu'elle connaît, appelle-moi, tu vois, si c'est juste pour ça que tu restes devant la maison, c'est un peu con, mais il faut que tu dormes, il faut que tu puisses réfléchir à l'esprit, l'esprit sain,
4: pour ton bien déjà.
1: L'esprit reposé.
8: Ouais, en fait, je dors devant la maison parce qu'elle dit aux enfants, transpare, elle dit, il va chez sa nouvelle femme, en gros, nouvelle copine, alors que pas du plus.
1: Ah, mais je comprends.
8: J'ai jamais été chez elle. Et en fait, c'est en mode, regarde.
5: Oui, mais elle sait pas, tu te mets à sa place, elle en sait rien. Elle te crame avec une autre meuf. Tu vois, elle sait pas tout ce qu'il y a eu entre vous. Elle doit se dire, ouais, ça fait combien de temps qu'il me prend pour une conne. Tu vois, tout ça, elle se prend quand même un sacré coup dans la gueule, quoi.
2: Ah ouais, c'est tout.
8: C'est clair, mais c'est clair, hein. Quand je vois l'état que je l'ai mis, je veux dire, je l'ai croisé ce midi, elle rentrait. Je veux dire, elle a perdu en 4 jours, elle a pris cher. Hein.
2: Bah, tu m'étonnes.
1: Donc, tu vois, elle souffre, elle va réfléchir, vous allez vous poser chacun de votre côté, espère rien, parce que autrement tu risques d'être déçu, mais on sait jamais.
8: Après, j'ai envie de plan B chez des amis.
1: Vas-y.
2: Et va.
1: On n'est jamais à la vie d'une bonne surprise et voilà, Max. Mais ce qu'on peut faire, Max, c'est te rappeler, je sais pas, tu nous dis si tu veux qu'on te rappelle bientôt, demain, la semaine prochaine, histoire de prendre des nouvelles, savoir comment tu veux.
8: Non, pas demain, je vais avoir trop bédave demain.
1: Non, mais.
5: Demain, tu vas avoir trop bédave.
1: Bah oui, bédave.
2: Ouais,
8: vous m'avez déjà eu l'année dernière à la radio avec le même cas pour la bédave.
1: Ah, tu nous as appelé pour ça, d'accord.
5: Bah, mais je me souviens de toi.
1: Mais je préfère t'avoir pour la bédave que t'avoir pour l'histoire qui t'arrive là, parce que c'est pas rigolo, quoi.
8: Bon, en tout cas, merci l'équipe, c'est cool.
1: Merci à toi, Max. Donc, on te rappelle quand tu veux.
8: Je te mets
1: de côté, et puis, si vous avez des réactions là-dessus, il y a plein de messages que vous nous avez laissés. Hein. Merci à la.
8: Et du coup, s'il y a moyen, parce que ça me met un peu dans la galère à niveau finance et tout, s'il y a moyen de m'appeler demain matin pour une
1: façon. On peut peut-être essayer. Mais tu sais comment ça marche.
8: Je sais bien.
1: Tu sais comment ça marche, c'est le tirage au sort.
8: Il y a la caution à payer un an pour un nouvel appart, le loyer, tout ça. Non, mais en tout cas, merci l'équipe, c'était cool d'en parler avec vous.
1: Eh ben, merci à toi, Max, t'as fait du bien, mais merci.
2: On va
1: tirer
2: au courant.
8: Prenez soin de vous.
1: Bisous, toi.
8: Surtout,
1: prends soin de toi. Salut à toi, ciao. Il y a. Est-ce que Vapking, on peut le prendre demain pour l'histoire de Strip Chat ou tout de suite?
4: Demain, je pense.
1: T'es là, Vapking?
9: Way.
1: Alors, toi, toi, il paraît, on a découvert ça ce soir, Strip Chat. On est pas. Alors, ouais. Il y en a qui connaissaient déjà parmi vous qui nous écoutez. Est-ce que tu peux nous faire un petit bilan de Strip Chat demain?
9: Ouais, y'a pas de soucis, ouais.
1: Donc, si ça te dérange, on fait tout de suite, mais sinon, on fait demain. Comme ça, on a
9: absolument
1: plus de
9: temps. Non, on peut faire demain, y'a pas de problème. Ouais,
1: on aura plus de temps.
5: Ça, c'est une petite sélection.
1: D'ici demain, je pense que Karim
2: s'ils
1: et
2: auront
1: Gigi
2: passé leur nuit,
1: ils auront étudié. Pour l'émission, hein, bien sûr.
5: Bien sûr, c'est
1: pour Skyrock,
5: le boulot.
1: Pour la radio libre, exactement.
5: Bah oui.
1: On aura étudié Strip Chat. Donc, on fait ça demain, Vapking, ça roule?
9: Ouais, y'a pas de soucis, ouais.
1: Et, bah, c'est super, Vapking. On te retrouve demain soir, des bisous. Cool. Demain matin aussi, hein, t'oublies pas, on est là. Hein.
9: Ouais, bah, je pense que je dormirai.
1: Mais non, il faut se réveiller pour le morning. Regarde, on est là. Demain matin, on va se réveiller avec vous. Ça va être super. Donc, demain matin, dès 6h le morning. Demain soir, la radio libre. Avec toi, Vapking, et avec vous en direct. Et autre chose qu'on fera demain, ça fait 4 jours que je vous le promets,
2: ouais,
1: quand
2: c'est
1: même.
2: Clair. Hein.
1: C'est vendredi, j'avais promis. Hier, j'avais promis. Aujourd'hui, j'ai promis 3 jours. Eh bien, demain, Cédric. Et ces voyants, ceux que vous attendez tous, les voyants de TikTok. C'est sur Skyrock demain soir, donc dès 21h, on compte sur vous.
2: Cédric,
1: passez une bonne nuit.
2: Et ses gags.
1: Exactement. Hey. Les gags.
4: Oh, c'est un truc rapide.
1: Les
4: hein.
1: On va faire les procs de Cédric.
2: Farcé à trappe.
4: Les calembours.
1: C'est demain soir, dès 21h. Demain matin, le morning entre 6h.
2: Humour et déconnade.
1: Exactement. Le morning entre 6h et 9h30. Team, à partir de 5h du matin pour le morning best. Si vous réveillez tôt, si vous couchez tard, loupez pas le morning best, c'est super. Et d'ici là, c'est Corentin, Urban Music non-stop. On est premier sur le rap, on est sur Skyrock. Et on vous souhaite une très bonne nuit. On va démarrer avec Mauvais Joe et Maladie sur Skyrock.
5: Oui.
1: À demain, ciao.
2: Bisous.
1: Ciao.
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10: Allez, salut.

On est premier sur le rap, on est sur Skyrock. Bonne nuit tout le monde avec le son de Mauvais Joe. Vous allez écouter Maladie sur Skyrock juste après la radio libre de Lifou. J'espère que tout va bien, que vous avez passé une bonne soirée. On passe la nuit ensemble et en plus en direct. Tout va bien, c'est Corentin avec vous. Juste après Mauvais Joe, les numéros 1 s'enchaînent. On file en Colombie avec Karol G qui est de retour, qu'on écoute maintenant sur Skyrock avec Baby Wo. Il y aura Balo et Dallas aussi avec Séminaire. Et Timal débarque aussi avec Sicario sur Skyrock.

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On est premier sur le rap, on est sur Skyrock. Bonne nuit à vous tous, vous êtes sur la radio des numéros 1, Triangle des Bermudes avec Mopawaye. C'est ce qu'on va écouter sur Skyrock. On file à Lyon avec une nouveauté, c'est Rosas qu'on écoute avec Deliciosa. Et MHD classique juste après avec Bravo sur Skyrock.

0: C'est seulement sur Skyrock, on est premier sur le rap avec MHD en classique. Vous l'écoutez, bravo sur Skyrock. Bonne nuit tout le monde, vous êtes à l'écoute de Skyrock. Ça bouge pas, la radio des numéro 1 avec l'artiste qui a fait le Stade de France il y a quelques semaines. C'était un truc de fou. Deux Stades de France avec Skyrock, archi complet. Et il enchaîne avec une grande tournée aussi, la tournée Skyrock qui a démarré tout début octobre. C'est PLK qu'on écoute maintenant sur Sky avec Pocahontas. Et si vous le kiffez, il sera à Lille demain, il sera à Lille après-demain, hein, toujours après-demain aussi à Lille. Trois dates à Lille, Poitiers, Nantes, Reims, Rancon, Tours, Brest, Toulouse, Bordeaux, Lyon. Il y a plein de dates, hein, forcément à côté de chez vous. Skyrock.fm pour choper vos places. Et le voici PLK avec Pocahontas. Un extrait de Grand Garçon. L'un des projets les plus vendus en ce moment sur Sky. PLK il arrive. Et il y aura aussi SDM le tout nouveau. Et Gims arrive aussi en classique juste avant 1h du mat.
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Allez, promets sur Laura pour les soirs Skyrock. On passe la nuit ensemble en direct avec tous les numéros 1. C'était le son de Guy de Besbar qu'on écoutait sur Skyrock avec Je pense à toi. Tous les numéros 1 s'enchaînent toute la nuit. Si vous êtes sur les routes, on est là avec vous. Sur les routes, au taf, aussi de nuit avec le son de Skyrock. C'est Boost qui cartonne avec son projet. Projet qui cartonne, qui fait partie des albums les plus vendus en ce moment en France. C'est le 9-2 à l'honneur qu'on écoute maintenant sur Sky avec Côté à la hausse, Boost, Leto et un gros classique de Shakira aussi sur Sky.

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1: T'inquiète, je vais faire ça.
2: C'est la pêche qu'à mon poids, là.